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6: Tout terrain confondu, parlons de sport en Loire-et-Cher avec celles et ceux qui le font. Bonjour à toutes et tous et bienvenue pour ce 12e épisode déjà de Tout Terrain Confondu. Et aujourd'hui, on reçoit Ephrem Baricot, champion de France actuellement professionnel en moyen, je crois. La première fois qu'on reçoit un boxeur, la première fois qu'on reçoit un champion de France. Donc on va bien sûr beaucoup parler de boxe, mais pas seulement. Puisque il est pas multigant, il est multi-casquette en fait. Il écrit des livres, il a une marque qui s'appelle Le Carré. Enfin, il nous parlera de tout. Il est éducateur, il est entraîneur. Un homme plus que polyvalent. Bonjour Ephrem.
7: Bonjour. Très honoré de ton invitation et hâte de passer ce moment avec toi, ce moment chaleureux où on va parler de tout. Et ça me fait plaisir de pouvoir parler de moi et que ça puisse faire écho dans la tête d'une personne et que ça puisse inspirer.
6: Ok, j'espère qu'il y a beaucoup d'auditeurs et d'auditrices qui seront inspirés. Je n'en doute pas d'ailleurs. On va commencer alors. Toi, tu es né en 97, si j'ai fait ma petite enquête et si c'est vrai, à Brazzaville au Congo. C'est ça?
7: C'est bien ça. Et donc avant de commencer en off, plus ou moins, tu m'as abordé avec des questions. Et ça m'a touché que tu aies pu faire des enquêtes et qu'aujourd'hui, je laisse des traces. Et ça met que en avant le travail que je fournis à l'extérieur.
6: Eh ben oui, on trouve des choses sur Internet. Voilà. Et effectivement, j'essaye de me renseigner. Alors c'est pas une enquête poussée, hein, j'ai pas engagé de détective privé pour te suivre. Mais donc voilà, tu es né au Congo, tu es arrivé à l'âge de 8 ans, si je ne m'abuse, avec tes parents.
7: Pas du tout.
6: Pas du tout. Ah là là. Bah, donc, tu vois, l'enquête.
7: Non, mais après c'est plus j'en parle, plus je dis un peu plus de détails. Parce que j'évite de me répéter et chaque occasion est toujours bonne de pouvoir donner plus de détails sur moi. Donc je suis arrivé au Mans en France en 2005, j'avais 8 ans.
6: D'accord.
7: Donc j'en parle un petit peu sur des vidéos de playlist où je fais un peu une autobiographie de moi-même, où je dis la naissance du carré. Et donc je suis venu moi tout seul. Donc j'ai rejoint mon père après de ne pas l'avoir vu je crois 5 ans si je m'abuse. Donc je l'ai rejoint et après lui derrière il était sans papier, donc il fallait qu'il travaille et j'ai rejoint plus ou moins ses amis à Blois où je logeais. Et ma mère je l'ai pas vue avant mon voyage plus ou moins également en 3 ans parce qu'elle a cherché également de pouvoir rejoindre mon père en France et elle a fait plusieurs pays qui ont échoué. Donc aujourd'hui, j'étais très tôt tout seul.
6: D'accord. Donc hébergé par des amis de ta famille sur Blois.
7: Sur Blois, donc depuis 2005 et c'était difficile de pouvoir grandir comme ça et maintenant Blois fait partie de mon histoire et de ma mémoire quoi.
6: Ok. Donc tu arrives, tu es scolarisé, tu fais des amis, et je crois que tu commences par le football.
7: Je commence par le foot.
6: Donc pas du tout la boxe au
7: départ.
6: Pas
7: du tout la boxe, le foot. Et c'était grâce à un éducateur, parce que les éducateurs au sein des écoles primaires, plus ou moins ils sont en fonction dans des disciplines sportives. Et le nôtre, il faisait du foot. Et entre les temps périscolaires, on faisait du foot. Et il a vu en moi quelque chose que moi je voyais pas. Et il m'a dit donc de venir faire des essais au foot. J'ai tout de suite intégré moi le Bleu Foot 41.
6: D'accord.
7: Donc c'est, on va dire, c'est le sommet des clubs de la région. Et à cette époque, moi, je sais que le niveau était difficile. Après, j'ai plus les pieds dedans. Mais c'était vraiment le début de mon histoire dans tout, quoi. Donc tu intègres le gratin tout de suite d'un club en partant de rien. Et voilà.
6: Ok. Donc tu jouais quel poste ?
7: Je jouais attaquant.
6: Attaquant, ok.
7: Très, très fort. Et après, j'ai joué ailier. Donc okay. Milieu de terrain à droite.
6: Donc ça, tu as fait du foot jusqu'à...
7: Jusqu'à mes 10 ans, 18 ans, donc j'en ai fait 10 ans, jusqu'à mes 18 ans, donc de 8 ans jusqu'à 10 ans, et voilà.
6: Et t'as arrêté parce que ça te convenait plus ?
7: J'ai arrêté pour plein de raisons, notamment, fallait que je digère le fait d'avoir perdu mon éducateur, parce qu'il avait changé de ville. C'est lui qui m'a fait grandir et qui nous a fait grandir avec mes amis qui sont toujours à mes côtés. Et j'arrivais plus à m'identifier avec un autre éducateur. Et plus tu grandis, bah plus tu fais face au monde adulte, les égos, les trahisons, la manière de vivre et les personnalités de chacun. Et je trouvais plus ma place dans ce milieu-là, malgré que j'étais bon. Et plus tu grandis, moins tu trouves de passion. Donc faut t'accrocher à quelque chose. Et j'ai plus la passion. Et également, j'avais cette lucidité de comprendre tout de suite que j'allais pas forcément finir pro, parce qu'il y avait des choix que je voulais pas faire en changeant de pays, en tentant certains clubs, etc. Malgré que j'ai eu des opportunités à faire des tests dans des grands clubs aujourd'hui Ligue 1, Ligue 2. Mais ouais, je trouvais plus ma place.
6: D'accord. Donc fin du foot. Et je crois que tu n'enchaînes pas tout de suite avec la boxe. Tu passes par la boxe thaï, je crois.
7: Boxe thaï. J'ai un parcours vraiment assez atypique. Et quand je me pose comme ça et j'en parle avec quelqu'un, en fait, ça me permet de pouvoir me dire, en fait, c'est dingue et c'est fou. Parce que j'ai commencé par la boxe thaï. Et en même temps, je faisais du judo. En même temps, je faisais du jiu-jitsu. Je touchais un petit peu à tout. Après, on abordera d'autres sujets sur mes casquettes. Même ça, en fait, bah, ça décrit très tôt ma personnalité de pouvoir un peu être polyvalent. Et je crois que c'est un nom philosophique de personnalité de toucher à tout. Donc, boxe thaï pendant un an. J'enchaîne par des combats. J'en fais 5 victoires. Et à l'époque, même le coach que j'avais, il prenait pour un dingue, parce que j'arrivais à maîtriser quelque chose en très peu de temps. Je suis monté plus vite que les anciens qui étaient là avec plusieurs gens de boxe, et j'arrivais à faire des choses sans pression, alors que mes collègues avaient du mal quand ils boxaient.
6: Tu n'as pas voulu continuer la boxe thaï, ou c'est là que t'as découvert la boxe anglaise, ou comment ça s'est passé ?
7: Dans le même club, donc il y avait les deux disciplines.
6: D'accord.
7: Moi, quand j'ai commencé ce sport, c'était pouvoir trouver un sport polyvalent, justement, encore une fois, dans ma casquette. Je voulais vraiment, moi, avoir cette mentalité que je suis une arme et prêt à pouvoir me défendre. C'était vraiment ma démarche. Et la boxe thaï, bah, ça regroupe une multitude de fonctionnalités où tu peux frapper avec tes coudes, les poings, les genoux, etc. Donc c'est vraiment ma démarche à 18 ans. Ok, Ephraim, faut que tu coches, tu peux pouvoir te défendre. Et c'est un sport qui est très dur aussi, la boxe thaï. Je finissais mes soirées avec des douleurs au niveau des pieds, des tibias enflammés. C'était vraiment beaucoup beaucoup violent, et dans ma catégorie j'étais trop petit, même si en boxe anglaise je suis petit, mais être petit et prendre de multitudes de frappes genoux coudes, donc c'est pas que ça m'a fait peur, c'est qu'aujourd'hui sur le coup je me disais trop dur. Et après mon coach a fait malheureusement un AVC, et fallait switcher de sport, et dans la salle on avait la boxe anglaise, donc j'ai continué par la boxe anglaise. Et c'est là où tout de suite j'ai découvert ce qu'on appelait le noble art, performer que avec les deux mains, et j'ai pris du plaisir parce que ça ouvrait un petit peu mon esprit et ma créativité à pouvoir essayer faire des choses et progresser et prendre du plaisir et retrouver la passion.
6: Tu as commencé relativement tard finalement la boxe. Enfin, je me rends pas compte. Est-ce que les les boxeurs commencent plus tôt en général ou ça se passe à peu près dans ces âges-là ?
7: Ils commencent plus tôt, en moyenne, un boxeur commence à 15 ans.
6: Ok.
7: Vraiment à l'adolescence. Et après, il y a des exceptions qui commencent, comme moi, vers les 24, entre 24 et 18 ans, plus ou moins. Et en général, dans cette moyenne-là, c'est des footballeurs. Le foot reste vraiment une discipline qui regroupe plein de choses et ça te développe une certaine motricité à pouvoir t'adapter facilement à d'autres sports. Et nous, on se rend compte dans la boxe, c'est qu'on a beaucoup de personnes qui switchent entre le football et les sports de combat. Mmh. C'est tard de commencer à cet âge-là. Donc moi, j'ai commencé à entre 18 et 19 ans, mais c'est très tard et ça représente beaucoup de travail pour pouvoir venir rattraper ce retard.
6: Ouais, je suppose qu'il y a un gros travail technique à faire.
7: C'est bien ça, parce que je suis coach moi et j'en vois plein à 18 ans où des adultes qui toquent la porte mais qui ont du mal avec cette coordination. Mmh. Et la boxe, c'est beaucoup de coordination pieds, mains et parfois tu bouges les pieds et tu donnes la main droite, la main gauche. Donc ça prend du temps à pouvoir éduquer son corps pour ça, mais quand t'as déjà été sportif dans d'autres disciplines, je me suis retrouvé et c'était vraiment un fait.
6: Donc parallèlement à ça, je crois justement que tu t'engages pour être éducateur sportif, entraîneur de boxe, mais tu fais également maintenant tu es prof en fait de PS, on va dire, dans les écoles.
7: C'est bien ça.
6: Donc ça c'est en parallèle
7: C'est en parallèle, donc j'ai tout construit en même temps. Et donc de cet éducateur que j'ai rencontré quand je suis arrivé en France, donc moi c'est pas pour me minimiser, mais je vis vraiment dans une situation précaire où mon père il est pas forcément les papiers, mais qui travaille au Black et était accueilli chez des amis, donc j'avais pas forcément tout, donc j'ai connu vraiment aujourd'hui tout le protocole de Croix-Rouge 115, vraiment Emmaüs. Et grâce à cet éducateur qui m'a tout donné, tout construit de A à Z, et qui m'a transmis ces valeurs-là. Et je me suis tellement identifié à lui que j'étais dans une démarche de transmission, de pouvoir redonner ce que moi j'ai reçu et de pouvoir identifier le mal-être de chaque jeune et de les accompagner. Donc à l'âge de 17 ans, je savais pas qu'est-ce que j'allais faire et j'ai commencé mon parcours scolaire avec un diplôme en bac pro électricité, rien à voir du tout. Mmh. Après j'ai continué en BTS. Mais ça me rongeait vraiment de pouvoir aller chercher ces diplômes d'éducateur parce que je sentais que c'était pas la voie qui me nourrissait intérieurement. C'était soit je repartais à l'école et je devenais éducateur spécialisé, mais c'était trop long parce que derrière je m'étais marié jeune. Donc il y avait le choix de devenir éducateur, mais en utilisant le sport. Et de mon introspection, pour moi c'était un outil qui m'identifiait le mieux à ce que je voulais transmettre, d'où également mon éducateur du foot. Je sais que le sport, c'est quelque chose qui peut toucher plus facilement et qui peut aiguiller chaque jeune. Donc j'ai commencé comme ça.
6: Donc tu fais cette démarche. Alors tu commences à travailler directement après ton... Comment ça se passe ? Tu commences...
7: Je deviens bénévole. Okay. Donc, du club de boxe où je suis actuellement. Donc ça, c'était à mes 18 ans. Donc j'enchaîne tout entre boxe, okay, éducateur, bénévole. Donc je commence en tant que bénévole où l'ancien président, c'est lui également. Donc quand j'ai le micro, je mets toujours cette reconnaissance en avant. Parce que si je suis ce que je suis aujourd'hui et de cette posture-là, c'est parce que j'ai rencontré les bonnes personnes et j'ai pu tendre l'oreille à leurs conseils. Donc c'est grâce à lui que j'ai commencé mes diplômes, donc en commençant bénévolement. Il a décelé en moi cette casquette de pédagogie. Mmh. Donc ça partait de ce moment-là, pédagogue. Alors que j'ai pas du tout suivi un parcours scolaire dans cette voie-là. Mais j'étais pédagogue dans la transmission des consignes, dans l'encadrement des jeunes. Donc très tôt, donc à 18 ans, j'ai encadré plus ou moins 25 jeunes de chaque groupe. Mmh. Donc ça, c'était une force et qu'il a vu en moi et donc il m'a dit: Ephraim, j'ai un projet au sein de l'association c'est de mettre un salarié en place. Donc voilà, on part sur 2 ans de formation. Est-ce que ça t'intéresse? Et j'ai dit bien sûr. Bah c'est là où je suis parti en formation 2 ans pour devenir donc entraîneur de boxe.
6: Ok. Donc c'est des brevets fédéraux, je suppose.
7: C'est brevet fédéral. C'est sur 2 ans, et pendant ce cursus là où tu apprends également à encadrer et ton rôle d'éducateur, et pendant ces 2 ans j'ai fait plusieurs diplômes en même temps. C'est ça, c'est qui est fou, c'est que j'en ai plus d'une dizaine, enfin même 13 ou 14 en parallèle. Donc j'ai 2 BPJEPS, donc BPJEPS Box, BPJEPS Activité Physique pour Tous.
6: Okay.
7: Ce qui me permet de pouvoir enseigner dans tous les cycles sportive, pas que la boxe, enfin ça peut être de l'athlé, ça peut être du judo, ça peut être du ping-pong, enfin multiple de sport. Et en parallèle, bah, j'ai développé ce côté nutritionnel, thérapie aussi, et j'ai fait mon diplôme de thérapeute dans une clinique à Paris, une grande clinique européenne, avec des psychologues, des psychiatres que j'ai côtoyés pour pouvoir développer ce paramètre de pouvoir donner plus que le sport, des diplômes de préparateur mental, vraiment multitude de diplômes secondaires qui m'ont permis de pouvoir peaufiner où je voulais aller en trouvant la manière de pouvoir transmettre, peu importe l'élève et la personne que j'ai en face de moi. D'accord. C'est ça la pédagogie, et c'est ça qui fait ma force, parce que j'essaie d'avoir un discours différent, une méthode différente, parce qu'aujourd'hui tout le monde est différent et tout le monde ne reçoit pas le message de la même manière. Donc voilà un petit peu comment est née ma passion d'éducateur.
6: Ok, donc tu as commencé, et donc en parallèle ta carrière de boxe, je crois qu'elle n'a pas démarré tout de suite.
7: Pas tout de suite.
6: Finalement. Donc t'as pas fait de combat sur les premières années, comment ça s'est passé?
7: Si, franchement on pourrait passer des heures à raconter ma vie. Désolé.
6: Alors on n'a pas de des heures, mais oui, on a quand même du temps. Donc
7: mais je vais essayer vraiment de regrouper un maximum, parce que ceux qui me côtoient en fait, bah, c'est vraiment une source d'inspiration. Donc je commence en même temps que mes diplômes, je prends 1 an où j'apprends la boxe, et en même temps je fais des compétitions. Donc je fais 5 combats, si je ne me trompe pas, 5 victoires en amateur. Donc en amateur, il y a plusieurs catégories. Tu as novice, espoir et élite. Ça permet de pouvoir préserver le boxeur, pour pouvoir monter et pas prendre des personnes difficiles. Donc je commence en étant novice, j'en fais 5. Et après, j'arrête. J'arrête parce que c'est un tremplin entre la boxe, mes diplômes, ma situation familiale, ma fille qui vient de naître, mes responsabilités de pouvoir travailler. Donc j'allais travailler en même temps le matin et revenir le soir donner les cours bénévolement au club. Donc ouais, vraiment je fais une pause. Donc je fais 1 an et je fais une pause de 4 ans où donc je peaufine mon art en tant qu'entraîneur avec tous les outils qu'il y a à côté. Donc j'arrête 4 ans et je reprends la boxe 4 ans après. Donc en trouvant une possibilité que je sois surclassé, donc je monte tout de suite de niveau, au lieu de faire novice, espoir, élite, bah je passe tout de suite en élite parce que j'avais tout de suite les outils et les armes pour pouvoir aller tout de suite au niveau amateur.
6: Tu t'es quand même entraîné? Tu n'es pas resté sans t'entraîner?
7: Pas du tout.
6: Ah, pas du tout entraîné?
7: Pour mon 4 ans, pas du tout.
6: D'accord. Donc quand t'as repris, fallait tout reconstruire un peu?
7: Non, facile. C'est ça aussi qui est hallucinant, facile, c'est que physiquement, je reste toujours au top, malgré que je m'entraîne pas ou j'ai pas du tout une routine sportive à 100%. Et ça qui fait aujourd'hui ma force, parce que tout ce que j'ai construit plus ou moins, je l'ai construit de manière autonome, pas forcément avec un coach à 100% qui est avec moi. Donc cette période, elle était bénéfique d'un côté, parce que ça m'a développé des notions purement techniques qu'aujourd'hui un boxeur n'a pas, et que ce boxeur-là compte sur un entraîneur. Donc aujourd'hui, bah, cette période m'a permis de pouvoir me soucier à moi-même et d'aller chercher à me challenger en revenant à la boxe. Et quand je suis revenu, c'est pas forcément de mon gré que je suis revenu, c'est à cause du syndrome de l'imposteur, où je me disais va chercher cette légitimité dans la transmission.
6: Ok, tu t'es pas senti, tu t'es dit mince, ils vont pas
7: exact.
6: Ils vont pas me prendre pour un mec crédible si j'ai
7: exact.
6: Pas fait de combat.
7: Il manquait cette valeur ajoutée. Je donnais beaucoup d'énergie auprès des jeunes quand ils perdaient, ça, je pleurais avec eux. J'étais vraiment impacté. Et j'étais arrivé au point où je me questionnais de comment les inspirer. Parce qu'aujourd'hui, tu attends d'eux quelque chose, mais ils n'arrivent pas à pouvoir l'assimiler. Bah, je me suis dit, remets les gants. Montre-leur que ce que tu dis, tout le monde peut le faire. Donc j'ai commencé par là.
6: D'accord. Donc là, tu vas jusqu'au championnat de France amateur et tu fais, tu es vice-champion de France amateur.
7: Donc okay. Incroyable. Donc je remets, donc je reprends mon année de boxe. Donc je reprends en me disant que je vais être champion de France amateur. On me prenait pour un fou. Mais donc ce que je fais en un an et demi, c'est incroyable parce que j'arrive à faire 26 combats en un an. Alors que la saison d'un amateur, c'est 4 combats en général. Donc j'en fais 26 on va dire 20 mois, un an et demi de boxe. Pas de blessure. Je gagne tous les tournois, tous mes combats. J'ai 3 défaites. Donc j'arrive aux championnats nationaux. Donc en faisant chaque tournoi pour monter et j'arrive à la finale. Le niveau était trop haut pour moi. Et ça, je m'en rendais compte, moi, en faisant mes combats, parce que j'étais quand même lucide, c'est qu'arriver où tu es, c'est déjà incroyable. Et aujourd'hui, c'est comme si tu dois aller jouer face au Real Madrid. Enfin, si tu gagnes, c'est un exploit, mais arriver là, quand même, c'est également un exploit. Donc, je prends un boxeur de l'équipe de France, qui est aujourd'hui 3 fois champion du monde, avec plusieurs titres européens. Donc c'était pas n'importe qui dans mon CV. Donc c'est une défaite que j'ai digérée. Donc j'ai pas réussi à être champion de France, mais je suis vice-champion de France, donc je suis arrivé à la finale. Donc c'était une consécration de mon objectif en si peu de temps.
6: Et là, tu décides de passer professionnel. Alors moi, j'y connais rien. Enfin, j'y connais rien. La boxe, comme tout le monde, j'aime bien regarder, mais je suis un peu perdu entre le monde amateur, le monde professionnel. Et puis surtout, après en professionnel, en plus, c'est pas toujours les mêmes catégories qu'en amateur. Donc là, tu passes poids moyen, alors que tu étais
7: en 75 kilos en amateur.
6: Voilà.
7: Je pense que je vais faire rapide. Pour pouvoir expliquer tout ça, et je pense que c'est important que les éditeurs et auditrices puissent le entendre. En fait, quand tu passes amateur, en général, t'as 7 ans de carrière. Ou donc ce que j'expliquais, novice, espoir et élite. Et tu dois avoir un CV pour pouvoir aller au jury qui valide pour que tu puisses passer professionnel. C'est comme ça que ça se passe en France. D'autres pays, c'est différent. Et en France également, il y a un âge de maturité pour pouvoir passer professionnel. Donc ça, c'est un petit peu le résumé amateur. Et donc, il faut également respecter un nombre de combats pour pouvoir passer professionnel. Un nombre de combats par rapport au nombre de rondes. Donc quand tu commences novice, tu fais des 2 minutes. Mais quand tu passes élite et plus ou moins espoir, c'est des 3 minutes à chaque ronde. Donc il faut avoir un nombre suffisant de 3 rondes pour pouvoir passer professionnel. Donc moi, j'ai réussi à tout faire en un an et demi pour pouvoir respecter ce quota-là. Et donc j'avais pas le temps de pouvoir rester en amateur et faire des tournois, etc. Parce que le graal pour un amateur, c'est pouvoir intégrer l'équipe de France et faire des compétitions, les Olympiques et d'autres combats internationaux. Donc moi, j'avais pas ce temps-là, et surtout, intégrer l'équipe de France, c'est d'où pourquoi ils commencent très jeunes. C'est là où tu te fais repérer et tu passes en équipe de France. Et passer professionnel, il faut avoir les outils, un staff qui t'accompagne, et ça demande également beaucoup de fonds, d'investissement, de partenaires pour pouvoir construire une carrière. Donc je fais ça en amateur et je passe professionnel.
6: 2023, je crois, tu es passé professionnel.
7: 2003, exact. 2003. Voilà.
6: Donc il n'y a pas si longtemps que ça. C'est encore tout jeune finalement.
7: Et encore une folie parce que je commence en professionnel en me disant je me laisse 2 ans pour devenir champion de France. Chose qui est, on va dire, pas faisable, mais c'était mon objectif. Et un an et demi, pas forcément en 2 ans, mais en un an et quelques mois, je le fais et je deviens champion de France.
6: Et donc c'est à cette époque où tu choisis de te licencier, je crois, à Châteauroux.
7: À Châteauroux.
6: Donc tu étais licencié au club de Blois.
7: Exact.
6: Et là, tu Châteauroux, qui est visiblement une plus grosse structure de boxe, enfin avec un entraîneur reconnu, je crois.
7: Oui, c'est ça, c'est voilà. Bien ça. Je le disais il y a quelques instants, c'est que quand tu passes professionnel, il faut se faire accompagner et avoir des opportunités de pouvoir rencontrer les bonnes personnes. Et après aussi grâce à l'étoile que ta carrière puisse monter. Donc à Blois, arriver à mon objectif d'être champion de France, ça l'aurait fait, mais de manière un peu plus, ça aurait été difficile. Grâce à un réseau et des contacts, je vais à Châteauroux, qui est un club très réputé, avec déjà plus de 10 ceintures de champion de France, titre européen. Donc c'est vraiment le club le plus reconnu de la région. C'est une perte qui m'a fait beaucoup de mal, parce que c'est un peu comme, en parenthèse, une trahison professionnelle où t'as grandi dans un club, on t'a tout donné dans ce club et aujourd'hui tu changes de casquette tout en restant à Blois, tout en restant dans ce club. Mais cette valeur ajoutée, elle reste là humainement au club, mais ta carrière se construit ailleurs. Mais c'était un choix nécessaire et on m'avait toujours conseillé à cette époque-là de faire les bons choix et de ne pas avoir de regrets. Donc je l'ai fait. Aujourd'hui, tout ce que j'ai maintenant, c'est grâce à ce choix-là.
6: Si je ne me suis pas trompé, si mon enquête est bonne, je crois que tu as 17 combats en professionnel.
7: C'est bien ça.
6: Donc depuis 2023, 16 victoires, c'est dont 8 par KO.
7: C'est bien ça.
6: Donc c'est là, bon. C'est bon. C'est bon, j'ai tout bon. Donc les premiers combats, comment ça se passe? Il y a déjà l'objectif de se dire, je vais faire un championnat de France professionnel.
7: Oui, il y avait déjà l'objectif, parce que je fais quand même un an à Blois. Avec mes combats que j'ai gagnés. Et toujours dans ce devoir de légitimité et aussi parce qu'on n'avait pas forcément les fonds. Donc j'ai fait les classes les unes après les autres. Donc j'ai fait tous les tournois parce qu'en professionnel, c'est vraiment une construction de bout en comble. C'est autre chose parce que tu peux, grâce à de l'argent, prendre des boxeurs, construire ta carrière. Mm-hmm. Donc aujourd'hui, on n'a rien construit du tout. On est vraiment parti brique par brique en boxant tout le monde et en esquivant tout le monde. Donc j'ai gagné ma Coupe de France. J'ai gagné un autre tournoi Critérium.
6: Alors, Coupe de France, est-ce que c'est ce qu'on... Ça, c'était à Chartres, c'est ça?
7: Oh, ça, c'était à Chartres. Donc, ça c'est
6: le
7: Jean-Paul Boutier, c'est ça. Donc, ça a été remplacé par l'ancienne Coupe de France. C'est qu'aujourd'hui, il faut gagner des tournois pour pouvoir arriver, monter au classement pour arriver au championnat de France. Donc, sur les classements français, on est à peu près une 55 ou soixantaine de boxeurs. Donc par rapport à ton niveau amateur, tu intègres le tableau des 60 boxeurs, on va dire 30e ou 20e. Et plus tu boxes, plus tu montes au niveau du tableau. Et c'est le challenger qui boxe pour avec le champion pour pouvoir disputer le titre. Donc ça, parfois, ça prend une dizaine d'années. Encore par la force des choses, c'est une folie, c'est qu'aujourd'hui, j'ai tout enchaîné. Même mes 17 combats en professionnel, ça, c'est quelque chose que tu construis sur des années. Et moi, maintenant, c'est la troisième année que je vais terminer là. J'ai fait tout ça en 3 ans, chose qui est remarquable. Donc je fais mes tournois, je monte. Et aujourd'hui, j'étais dans le top 5 du tableau. Donc il fallait chercher une autre structure pour pouvoir aller chercher cette ceinture de France. Donc après un an, on toque à Châteauroux, ou du moins ça se fait à Châteauroux. Mmh. Et on a vraiment l'objectif de, ok, avec le coach, on se donne un an pour être champion de France. Et là, s'il écoute l'audio, il va peut-être rigoler, c'est que moi, je voulais arrêter la boxe. Mon objectif, c'était vraiment être champion. Mmh. Donc j'étais champion de la Coupe de France. Et je voulais vraiment m'arrêter. Et je crois que je le dis sur un journal blésois, La République. Je crois que c'est La Renaissance, ou je sais plus c'est lequel, où je dis, je suis un homme comblé. Donc j'ai plus rien à prouver et j'arrête. Donc 2 semaines après, il y a Châteauroux, tac tac tac. Je dis au coach, moi je veux juste être champion de France et j'arrête. Donc je me dis, ah non. Il m'a dit, mais toi t'es un fou. Tu penses que je vais faire tout le travail derrière pour un an uniquement et m'arrêter là? Non, c'est que si on s'engage, on va jusqu'au bout de où est-ce qu'on peut aller. On suit le plan et on continue. Grâce à son réseau, je fais mon premier combat face à un Colombien. Donc il m'ouvre les portes sur la chaîne internationale. Mm-hmm. Donc je boxais plus ou moins que des Français ou j'ai boxé, je crois, un étranger. C'était un Géorgien, mais à un niveau très bas. Donc je boxe un Colombien en 2025. parce qu'en 2025 que je signe à Châteauroux, donc c'était l'an dernier, colombien, et dans cette soirée-là, le club de Châteauroux organisait une ceinture mondiale pour notre boxeuse Laurine. Et grâce à cette soirée-là, donc je me fais détecter par la WBC derrière, qui me dit on est intéressé par ce boxeur-là pour qu'il puisse faire le championnat du monde. Donc la démarche vient pas de moi, parce qu'il y a certains qui ont postulé, et c'est par candidature qui valide ou non. Moi, c'est qu'ils m'ont approché pour que je puisse faire le tournoi mondial.
6: D'accord. D'habitude, c'est eux qui, c'est les gens qui postulent,
7: c'est ça. Même ça, c'est beau encore une fois dans ma carrière, c'est que donc opportunité, on y va, donc tournoi mondial. Ce que nous on dit avec le coach, c'est que j'ai commencé par la fin. En général, tu fais tout pour pouvoir arriver au monde. C'est que donc je fais le tournoi mondial où je gagne mes tours et je perds en quart de finale. Donc pour l'instant, c'est ma seule défaite que j'ai dans mon palmarès. Donc 18 combats, 17 victoires et une défaite. Et donc suite à ça, donc on s'est d'abord concentré sur le championnat du monde, aller le plus loin possible. Et plus je gagnais, plus je devenais classé dans les championnats dans le classement mondial. Dans le classement mondial, on est plus de 2000 boxeurs. Et grâce à mes combats, grâce à mes victoires, j'étais arrivé, je crois, 80e mondial sur 2000. Donc ça m'a ouvert une porte internationale incroyable. Et en revenant, on s'est replongé dans mon objectif de champion de France. Donc je termine mon tournoi au mois d'octobre. Et derrière...
6: Juste pour préciser, comment ça se passe un tournoi comme ça? Parce que c'était à Riyad, non?
7: C'était en Arabie Saoudite, à Riyad, terre de la boxe maintenant. Okay. C'est là où tous les champions en boxe s'étaient reproduits sur une chaîne mondiale, DAZN. Gros tournoi, enfin vraiment comme un professionnel. C'est qu'aujourd'hui, on est boxeur français professionnel, mais plus ou moins que le statut. Mais quand tu sors sur des pays comme ça, t'es vraiment, vraiment professionnel. Et j'en ai fait 4 vlogs. Sur YouTube, parce que j'ai également une chaîne YouTube où je partage du contenu, mes films, mes vlogs et également des messages inspirants sur l'éducation.
6: Je mettrai les liens, vous pourrez les retrouver sur le générique de l'émission sur Studio Z.
7: Merci. Donc très très très professionnel, mais c'est pour ça qu'on parle, nous on a commencé par la fin. C'est vraiment t'es comme un champion.
6: Mais combien de temps ça dure en fait? Parce que
7: ça a duré d'avril. Donc ça a commencé en avril et ça se terminait en décembre. Donc moi je suis sorti en juin.
6: Donc après
7: juin.
6: Tu fais
7: des allers-retours.
6: Tu fais des allers-retours.
7: C'est sur parce qu'un boxeur professionnel, en amateur, tu fais un combat par jour. Tu peux faire des tournois sur 4 jours. Mais en professionnel, il faut respecter les délais parce qu'il y a des coupures, des blessures, des examens, etc. Il y a également des tests antidopage qui ont passé. Donc on voyageait en Arabie Saoudite sur une période de une semaine à 5 jours. Donc tu fais ton combat, donc tu arrives. Ton acclimatation, pesée, médias, vraiment tout ce qu'on voit des stars à la télé où si t'es pas lucide, tu peux devenir fou et plus avoir les pieds sur terre. Et je me rappelle de l'anecdote où au premier combat, je fais une crise de stress. Parce que c'était trop gros et première fois ça m'arrive où mon coach il met les bandages durs. Mes bras bougeaient plus, le stress, les pieds, mon rythme cardiaque qui est augmenté. Mais après, grâce à la respiration, je me suis détendu. Mais savoir que tu passes à la télé devant le monde entier, c'était vraiment quelque chose d'incroyable et c'était magnifique. Donc ça a duré donc une période, on y allait plus ou moins, on va dire 5 jours, et on revenait.
6: Alors je te propose de faire une petite coupure, on va s'écouter un morceau sur lequel tu étais rentré sur tes premiers combats, Luigi, le monde. T'avais changé de monde finalement là.
7: C'est bien ça.
6: Donc on va s'écouter ça.

0: Nous voici de retour. Tu reviens de tes tournois à Riyad, de ton tournoi à Riyad, un tournoi international, et avec cet objectif championnat de France. Comment ça se passe? Là, il y a des choses à mettre en place pour atteindre justement ce titre. Comment ça
1: se passe? Donc, grâce à mes combats à Riyad, donc je monte dans le classement mondial, mais automatiquement je monte également dans le classement français.
0: Ok.
1: Donc, avant de partir, j'étais classé troisième français ou deuxième. Enfin, troisième ou je sais plus, quatrième. Donc en boxant, et surtout entre le challenger et le champion, quand le challenger il perd, donc il rétrograde de place en laissant les autres également monter. Donc il passe cinquième ou sixième. Donc on savait que je montais automatiquement dans les classements français, et donc en finissant Riyad, j'étais classé challenger.
0: Okay.
1: Donc c'était moi le prochain que le champion devait combattre. Et à cette époque-là, le champion a laissé sa ceinture vacante.
0: Okay.
1: Donc il est parti sur d'autres ceintures. Automatiquement, quand tu boxes sur des ceintures plus élevées, tu laisses le titre, et le titre est vacant. Donc le challenger et le troisième boxent pour pouvoir
0: C'est-à-dire qu'il n'est pas obligé de défendre lui son titre.
1: Non, il n'est pas obligé. Donc D'accord. Tous les trois mois, ça part aux enchères et il doit la défendre.
0: Ok.
1: Ce qui
0: est ton cas actuellement, tu la défends régulièrement.
1: Ce qui est mon cas, je l'ai défendu deux fois. Et ça aussi, c'est autre chose parce que non, ça dure six mois à peu près pour la défendre. Okay. Et là, en trois mois, je l'ai défendu, donc j'ai trois ceintures en trois mois. Mais parce qu'on est parti sur des négociations en interne pour pouvoir le faire plus tôt par rapport aux dates de Châteauroux qui est organisé. Donc tout s'est collé pour que je puisse la défendre rapidement. Donc je monte dans les classements et la ceinture est vacante. Et il faut partir aux négociations. Donc soit le combat se fait chez l'adversaire, ou soit il le fait donc chez toi si tu organises, ou ça se fait dans une ville proche chez toi où on peut l'organiser. Et donc ça demande beaucoup de fonds, donc d'où pourquoi il y a des investisseurs et des partenaires. J'en parlerai à la fin parce qu'on veut organiser une grosse ceinture à Blois au Jeu de Paume. Et aujourd'hui, je suis dans la recherche de pouvoir trouver des fonds.
0: Ah bah on fait déjà un appel là et on fera à la fin de l'émission. Et c'est pareil, on mettra des liens s'il y a.
1: Exact.
0: S'il y a...
1: Bah merci en tout cas.
0: Bah non, il y a pas de.
1: Et donc fallait partir aux enchères pour pouvoir l'organiser. Et grâce au travail du coach, il y a le club de J1 qui l'organise en décembre 2025. Ouais. Donc je fais tout en un an avec Châteauroux justement, donc je signe en 2025 et je deviens champion de France en 2025. Donc en décembre 2025 et on gagne les enchères. Okay. Donc là ça enlève un point en plus parce que tu sais que tu le fais plus ou moins à domicile chez toi, et c'est un facteur à ne pas négliger parce que la foule te porte. Voilà.
0: Ok.
1: Pour l'explication.
0: D'accord. Ouais, c'est quand même un monde à part, parce qu'il y a, ouais, il y a le côté performance physique, enfin, faut être prêt au bon moment. Mais en plus, il y a ce que tu disais, des négociations, il y a tout un business autour de ça, qui est pas évident. Donc voilà, te voilà champion de France finalement.
1: Champion de France, belle soirée devant 1000 personnes.
0: Okay.
1: Donc c'était à J1, c'est plus ou moins 2 heures de Blois. Mais grâce à mon réseau interne et de mes réseaux sociaux, j'arrive à lever une foule de Blaisois qui se déplace à J1.
0: Et ton adversaire, lui, venait d'où ?
1: Il venait

0: tous les combats français qu'il y a eu. Et donc j'ai cet honneur de me dire, je suis champion de France, et ce combat-là a été le combat de l'année 2025.
1: Ok. Bah tu nous parleras, parce qu'il y a des styles finalement de boxeurs,
0: ouais.
1: Déjà des styles de garde, de fausse garde, ou enfin ouais. Voilà, tu je sais même pas si t'es droitier ou gaucher.
0: Ça aussi c'est mais en fait c'est beau parce qu'au fait c'est je suis droitier.
1: D'accord.
0: J'ai commencé en garde droitier et un an après je me suis dit je changeais de garde et je me suis mis en gaucher.
1: Ok.
0: Donc ça c'est... non ça se fait jamais. Mmh. Mais je passe droitier à gaucher. Aujourd'hui je boxe en garde gaucher.
1: D'accord.
0: Donc j'ai tout reconstruit pour devenir okay. gaucher.
1: Ok. Bon, bah, je suppose que pour les adversaires, c'est pas évident de
0: c'est
1: savoir.
0: C'est pas évident, ouais.
1: Et puis il y a des styles, il y a des gens qui sont plus ou moins offensifs et qui sont plus ou moins des bons contreurs.
0: Ouais.
1: Tu nous diras ce que toi... tu...
0: Bah, on peut faire une petite pause. C'est que... Donc, pour revenir un peu à la boxe thaï, c'est que... donc, plus il y a des poids, plus dans ces poids-là, on tombe automatiquement sur la moyenne des personnes qui sont grandes.
1: Mmh.
0: Et si t'es petit, on te conseille de pouvoir perdre du poids. Mmh. Donc arriver à des poids en dessous de 60, on va dire 67 kilos, pour pouvoir boxer plus ou moins des personnes de ta taille. Mmh. Parce qu'il y a ce facteur allonge quand tu boxes, qui est pas évident. Et aujourd'hui, donc moi, je faisais 73 moi quand j'étais en amateur. Et passer en pro, donc la catégorie, c'est 72. Donc le moyen... Et dans cette catégorie-là, c'est que plus ou moins des grands. Donc ils font plus ou moins 10 cm de plus que moi, ou 15 parfois. Pour revenir pour ma finale championnat de France amateur, je perds parce que le boxeur, c'est pas que ça, mais il faisait 1 mètre plus ou moins 98 de mètre.
1: D'accord.
0: Donc ça, bah, quand tu pars d'une taille, c'est très très très très difficile. D'accord. Donc il y a ce facteur allonge. Donc moi, en professionnel, maintenant je me suis habitué à pouvoir boxer des grands et avoir les outils. C'est que j'ai plus ou moins pas de style. Mais ce qui m'identifie, c'est que je suis un boxeur, on dit que je suis généreux. Donc mon état d'esprit, c'est ce que on dit souvent, montre-moi comment tu boxes, je te dirai qui tu es. C'est que sûrement généreux dans le ring. Je me donne à fond.
1: Okay.
0: Et c'est ce que les spectateurs, ils aiment. Vraiment le je suis pas quelqu'un qui fait le show, je suis pas dans le comportement qui sort de la boxe. Vraiment, je procure les émotions. De pourquoi ce combat, donc la ceinture de France, a été le meilleur combat. Parce qu'il y a même ma mère qui était là et c'est marqué dans le journal. À un moment donné, tellement tout le monde était en transpiration, en ébullition, elle a perdu sa perruque.
1: D'accord.
0: Et tout le monde était en transpiration. En fait, c'était des émotions incroyables. Parce que autant mon adversaire, lui aussi, il était déchaîné, et moi aussi, j'étais déchaîné, c'est ça, en fait, parce que je me donne à fond. Donc, okay. Je me définirais plutôt comme ça, où je me prépare, et je donne tout ce que j'ai à donner, peu importe le résultat. Et après.
1: Donc, tu calcules pas beaucoup, donc tu vas à l'offensive.
0: Je vais à l'offensive, mais avec maintenant plus de recul, c'est que maintenant, je sais tout faire.
1: Okay.
0: Et on m'a donné un retour il y a quelques jours. C'est que on voit en moi maintenant de la progression, où maintenant, je maîtrise. En tant que champion, ta boxe aussi, elle change.
1: Mmh.
0: C'est que t'as fait un cheminement pour être champion. C'est qu'aujourd'hui, celui qui va être champion, moi je le dis, il faut qu'il arrive à faire le cheminement plus que moi. Et dans ta tête, bah, t'as cette mentalité, automatiquement, ton jour arrivera. Et en tant que champion, bah, tu sais qu'aujourd'hui, tu sais qu'est-ce qu'il faut faire pour être prêt. Donc si quelqu'un veut une guerre, bah, je lui ferai une guerre. Si quelqu'un, il vient de manière cérébrale, bah, je suis prêt à boxer également cérébralement. Donc ouais, j'ai pas mal progressé, mais si je dois parler de moi, je suis vraiment généreux quand je boxe.
1: D'accord. T'as encore tes axes d'amélioration, je suppose.
0: Toujours, mais toujours, voilà. Toujours. Je suis beaucoup dans l'introspection. Je défends deux valeurs moi, parce que quand tu poseras la question, donc j'ai mon association, j'ai ma marque Le Carré, où je véhicule deux valeurs primordiales pour moi, qui sont l'excellence et l'exemplarité.
1: Mmh.
0: Donc j'ai toujours cette recherche de me questionner, il y a ça à améliorer, ça à améliorer, ça à améliorer, et plus ou moins en étant autonome et en ayant cette vue extérieure, bah je me dis j'ai toujours à travailler en consultant le coach, en consultant le staff, en prenant des conseils de droite à gauche. Donc t'as toujours à travailler.
1: Donc, pour parler justement de méthode de travail, je crois savoir que tu vas une fois par semaine à Châteauroux.
0: Une fois, deux fois.
1: Une fois, deux fois.
0: Ouais.
1: Le reste du temps, du coup, tu t'entraînes
0: à blanc.
1: Seul.

0: personne finalement. À gloire.
1: Donc tu as construit ta routine. J'ai regardé d'ailleurs un petit reportage moi, sur, ouais. sur YouTube où on te voit t'entraîner.
0: L'exemple d'un champion, le 1, c'est ça?
1: C'est ça. J'ai regardé. c'est parti de mon enquête. Donc on te voit t'entraîner. Là, tu vas. Donc tu as défendu deux fois ta ceinture. Tu vas la redéfendre, je crois, encore.
0: Je vais la redéfendre parce qu'aujourd'hui, si je la lâche, donc j'ai pas encore de proposition ailleurs.
1: Ok.
0: Donc si je suis amené à laisser la ceinture vacante, donc moi ça me met à défaut parce que je pourrais pas boxer. Ça sera compliqué de trouver un adversaire qui veut me boxer. Ça sera compliqué de mettre les fonds pour pouvoir aller moi me faire boxer parce qu'aujourd'hui je suis plus aux certaines sommes que je suis avant. Et également les adversaires qui vont venir, donc qui vont réclamer une somme par rapport à l'image maintenant que j'ai. Et donc l'organisation et donc les opportunités. Donc pour l'instant, j'ai pas de fenêtre ouverte. Mais vraiment, on prendra le temps à la fin. Je veux faire un appel pour pouvoir organiser une autre ceinture à blanc. Et que ce soit okay. une fête à blanc.
1: Okay. Donc pour la défense d'un...
0: Non, pour une autre ceinture, justement.
1: Ah, une autre ceinture, ok. Ouais. Donc, bah, on en parlera tout à l'heure. Mmh. Donc là, tu prévois de défendre... Il y a déjà une fenêtre de tir, hein, une date à peu près
0: ouais.
1: ou...
0: Ils sont tous les 3 mois, il y a des enchères.
1: Ok.
0: Les prochaines enchères, c'est au mois de juin.
1: D'accord.
0: Donc je suis dans le flou. Donc, avant le mois de juin, je peux boxer.
1: Ok.
0: Mais aujourd'hui, je sais qu'à mon niveau, me faire boxer, c'est pas évident. Et les seules opportunités qu'on peut avoir, c'est à l'extérieur.
1: Okay.
0: Sur des combats, sur des promotions, soit en Angleterre ou soit aux États-Unis, peu importe. Donc on va attendre, tout en restant prêt. Mais on sait qu'au mois de juin, il y a des enchères. Et le combat, il doit avoir lieu avant septembre.
1: D'accord.
0: Enfin, avant fin septembre.
1: D'accord.
0: Donc ça part aux enchères, mais en général, la saison se termine fin juin. Ou début
1: donc,
0: juillet.
1: Comment ça se passe pour rester prêt, tu continues à t'entraîner même
0: moi,
1: si
0: je continue,
1: pas encore
0: ouais.
1: de...
0: Je continue à m'entraîner. Est-ce que je mets en avant aussi auprès de mes amateurs et construis-toi comme un professionnel en tant qu'amateur et tu développes cette philosophie. Et après, il y a des professionnels qui sont totalement off pendant leur période creuse où ils n'ont pas de date.
1: Mm-hmm.
0: Parce que c'est pas évident quand même, parce que c'est un sport qui demande beaucoup, beaucoup,
1: oui,
0: beaucoup de
1: hyper exigeant,
0: exigeant tout le temps, tout le temps, tout le temps. Donc là, bah, je me suis pris une semaine de off.
1: Ok.
0: Où,
1: c'est pas énorme,
0: mais où j'ai vraiment profité, etc.
1: Mm-hmm.
0: Et ce que je me dis là, c'est qu'au lieu de passer à 2 entraînements dans la journée, parfois t'en fais 3, mais 2, on va dire dans la moyenne, je passerai qu'à un entraînement dans la journée.
1: D'accord.
0: Et si parfois j'en ai un parce que j'ai des rendez-vous ou de la fatigue. Bah, ça a pas impacté dans ma routine, dans ma discipline. C'est que je sais que c'est juste du maintien que je fais, quoi.
1: D'accord.
0: Donc, c'est, voilà le protocole que je vais mettre en place. Donc, un entraînement, dans la journée.
1: Et de pas connaître son futur adversaire, du coup, ça permet pas de...
0: Non, je le connais. Je le connais déjà.
1: Tu connais déjà
0: parce
1: par
0: que
1: contre,
0: t'as...
1: Tu sais pas forcément.
0: Quand tu le boxes, mais okay. tu sais parce que t'as les, justement, d'accord. les tableaux. T'as les tableaux et okay. C'est lui le prochain challenger.
1: D'accord. Donc, tu sais quand même, voilà, tu peux éventuellement te renseigner sur lui.
0: C'est très compliqué aussi.
1: C'est vrai.
0: Parce d'accord. que, donc moi, je suis médiatisé, moi.
1: Ok.
0: Avec tout vrai. Ce que j'ai fait dans ma carrière, tournoi mondial, etc. Il okay. y a plus ou moins, tu tapes mon nom et tu sais que tu peux retrouver des vidéos de combat où tu peux t'imprégner dessus. Après moi, je suis quelqu'un, ce qui est bien, c'est que j'ai pas forcément un style quand j'y réponds à tes questions. C'est je peux basculer de tout à tout. Donc en fait, tout le monde se base sur une stratégie.
1: Ouais.
0: Un plan tactique m'est arrivé, c'est autre chose. Mais mes adversaires que je boxe plus ou moins sur terre française ou qui n'ont pas de visibilité, t'as, à part le palmarès que ouais. tu as, mais c'est très difficile de trouver des vidéos complètes où tu peux monter quelque chose en place.
1: D'accord.
0: Mais maintenant, avec l'expérience, tu sais qu'il est grand, tu sais un petit peu, ouais. t'as un peu des échos. Et c'est pour ça que je te parlais de bagage amateur. Un amateur, il s'entraîne à boxer tout type de profil. Parce que t'as pas le nom d'adversaire, t'as pas six vidéos, c'est que tu y vas le jour J et tu boxes. Et tout ça, ça t'apprend à boxer plusieurs styles, justement. De grand à contreur, etc. Donc moi, c'est parce que j'ai beaucoup d'outils d'entraîneur. Ça me permet de pouvoir avoir ce recul et de planifier des choses et de m'adapter à chaque style. Donc ouais, je connais mon adversaire et maintenant je vais me préparer en occurrence parce qu'il est plus grand que moi. Donc il faut une boxe de près, une boxe d'esquive pour pouvoir casser cette distance et maintenant ce qui fait la différence en pro, c'est de faire mal. Donc là, bah, je pars sur un protocole de développement de la force max, etc. Donc ouais,
1: ouais, parce que tu...
0: on a des plans.
1: Donc on disait tout à l'heure, sur tes 16 victoires, il y a quand même 8 KO.
0: 8 KO.
1: Donc c'est énorme.
0: C'est énorme et c'est beau parce que la moyenne, on va dire plus ou moins en France, c'est 2 KO. En France, on n'est pas des boxeurs qui mettent beaucoup de KO, qui frappent.
1: Okay.
0: Parce qu'ils ont un grand bagage amateur.
1: Ouais.
0: Une boxe amateur, elle n'est pas la même qu'en pro. En amateur, c'est vraiment du rythme, de la frappe, de la répétition. Mais il n'y a pas cette recherche vraiment de vraiment s'asseoir comme en pro et chaque coup font mal. Et maintenant, bah, grâce à mes 7 combats et également à mon parcours en boxant plein de boxeurs de nationalités différentes, bah, tu vois un petit peu qu'est-ce qui te manque et qu'est-ce que tu dois aller développer. Et je suis allé vraiment aller développer cette tranquillité à prendre mon temps et à faire mal quand il faut faire mal. Et ça devient ma force aujourd'hui.
1: Donc défense de la ceinture, tu ne sais pas quand, en chair à partir de juin. Mais ce sera plutôt dans les mois après, donc jusqu'à septembre. Tu connais quand même ton adversaire. Et tu nous parles depuis tout à l'heure d'un futur peut-être combat au jeu de paume.
0: Ouais.
1: Et pour une autre ceinture. Alors, il faut que tu nous dises tout. Et c'est le moment de faire un appel aux gens. C'est le moment de dire, il nous faut du soutien.
0: Donc tout à l'heure, si tout le monde a suivi, c'est que j'ai commencé par la fin. Plus ou moins, j'ai fait un tournoi mondial.
1: Ouais.
0: Mais un boxeur également fait ses classes, comme je le fais tout le temps. Et la boxe, ça reste beaucoup, beaucoup technique. C'est qu'aujourd'hui, en défendant ma ceinture, ça me permet également de monter dans un autre classement. Je vais y revenir. Et aujourd'hui, bah, je vais chercher à être classé dans le championnat d'Europe. Donc normalement, tu fais France, Europe, après championnat mondial avec des ceintures dans d'autres fédérations. Donc aujourd'hui, bah, je commence à être bien classé sur le classement européen. Donc là, je vais être classé prochainement 15e. Donc j'ai commencé en n'étant pas du tout classé. Okay. Et en touchant la ceinture de France, tu peux être classé... ouais, j'ai commencé 85e sur la chaîne européenne. Mais en très peu de temps, en 3 mois, j'arrive à être classé dans le top 20 et prochainement dans le top 15.
1: Mm-hmm.
0: Ça aussi, c'est incroyable. Et aujourd'hui, ma quête, c'est d'aller chercher une ceinture d'Europe.
1: D'accord.
0: Et pour pouvoir l'organiser, donc il faut des gros moyens financiers pour pouvoir justement aller chercher ces enchères-là et d'organiser à Blois. Donc j'en ai fait écho un petit peu au maire, un petit peu également à la ville. Et aujourd'hui, je veux que ça fasse du bruit partout. C'est que Ephraim, le boxeur blaisois, malgré je suis sous l'emblème de Châteauroux, mais toute ma vie est à Blois et je véhicule plein de choses à Blois. Et aujourd'hui, on veut faire une fête dans la ville et ça n'a jamais été organisé d'aller chercher une ceinture d'Europe.
1: Mmh. Alors, c'est comment les gens peuvent aider? C'est quel type de profil des entreprises?
0: Des entreprises, donc des dons financiers. En échange, bah, ils ont une réduction d'impôts. Et donc, en passant par moi, donc mon association, donc on va lever des fonds pour pouvoir aller aux enchères et remporter cette ceinture. Donc également, il y a des fonds pour pouvoir organiser ce combat, parce que le jeu de paume, c'est pas gratuit. Aujourd'hui, la communication, c'est pas gratuit. Aujourd'hui, faire venir un boxeur, c'est pas gratuit. Donc tout ça, bah, c'est beaucoup de plans, beaucoup de temps et beaucoup d'efforts, beaucoup de moyens financiers, beaucoup d'appels téléphoniques.
1: Quand tu dis beaucoup de moyens, tu peux nous donner une fourchette ou c'est indécent d'en parler?
0: Non, enfin, bah, je peux en parler brièvement. C'est qu'en moyenne, pour organiser juste une soirée de boxe, il faut à peu près 16 000 euros.
1: D'accord.
0: Entre 16 et 20 000.
1: Okay.
0: Et donc pour également une ceinture européenne, c'est minimum, c'est 30 000 euros.
1: Okay.
0: Donc tu fais ça, plus ça, ouais. Plus les à côté, plus, oui, plus d'autres combats. La logistique. Et aujourd'hui, quand tu fais une soirée, tu fais pas qu'un seul combat pro, donc il y a d'autres combats pro. Donc t'as le déplacement des boxeurs professionnels, faut également payer les coachs, payer le staff, les déplacements, l'hébergement. Donc il y a des dons financiers à aller chercher, également des partenaires à aller chercher, pourquoi pas des hôtels qui, au lieu de fournir certains moyens financiers, mais fournissent des services. Donc ouais, bah c'est de monter vraiment une équipe blésoise. Je sais que dans les disciplines sportives comme le foot, comme la DEA ou même comme le tennis ou d'autres clubs, ils ont des partenaires et donc qui financent l'accompagnement du club. Et aujourd'hui, bah, pour un boxeur, c'est autrement parce que le boxeur, lui, c'est lui qui est l'emblème de tout ça. Et bah, il faut le pousser pour pouvoir l'aider à chercher le monde, chercher des ceintures, chercher à mettre en avant l'image de la marque du club, l'image de la marque de où est-ce qu'il est implanté, donc qui est sa ville.
1: Ok, donc petit appel, vous avez une entreprise, ou même si vous êtes passionné de boxe particulier, mais surtout si vous avez un petit peu d'envie de participer et de faire de contribuer à ce qu'il y ait une ceinture européenne sur Blois au jeu de paume, ça sera un beau spectacle. N'hésitez pas, on mettra si tu as les coordonnées de ton asso, je les mettrai en lien et puis on les rappellera peut-être à la fin de l'émission.
0: Merci.
1: En tout cas, n'hésitez pas, ce serait une belle fête. Moi, j'achète déjà un billet. Je viens en tant que spectateur. Voilà. Je viendrai voir.
0: C'est de finir la boucle, parce qu'aujourd'hui, j'ai boxé tout le monde. Et ça qui est beau, c'est que j'ai boxé colombien, vénézuélien, ukrainien et français. Et je ne sais plus qui, mais en tout cas. Ce que je dis est légitime. C'est pas, je me prétends pas, ça me paraît pas impossible à faire. Je pense que j'ai plus ou moins résumé mon parti professionnel.
1: Okay.
0: Donc il y a d'autres personnes qui peuvent prétendre, oui, je vais faire les mondes. Mais aujourd'hui, de ce petit moment qu'on vient de passer, c'est une manière de clôturer ce podcast que mon appel à l'offre est cohérente. Cohérent, excusez-moi, sur ce que je viens de dire tout au long du podcast.
1: Eh ben, merci Ephrem pour cet épisode. Et en fait, comme tu es bavard et tu as plein de choses à dire, tu n'es pas que bavard, tu as aussi plein de choses à dire. On va se retrouver tout de suite la semaine prochaine, donc on va reparler. On va refaire un petit appel pour que les gens viennent soutenir et que ce gala de boxe, cette ceinture européenne puisse être défendue, enfin, puisse avoir lieu à Blois. Mais tu vas nous parler aussi de tout le reste, puisque tu n'es pas que boxeur. Merci et à la semaine prochaine.
0: Merci à vous, à la semaine prochaine.

Patrice Lecot avec vous pour des découvertes ou redécouvertes musicales. C'est sur Studio Zef, ça dure une heure, c'est encore autre chose. Aujourd'hui au programme, de la frustration, des étapes et des obstacles, un autoportrait, un feutre et une maison cassée. On débute pour une fois, non pas par une nouveauté, mais un vieux titre d'un groupe anglais dont le premier album éponyme a fêté ses 20 ans l'année dernière. Ils en ont depuis publié 5 autres et ils sont toujours sur la route. Upon this tidal wave of young blood, c'est Clap Your Hands, Yeah, et c'est encore autre chose pendant une heure.

Ça, c'était Woody. Ça s'écrit H-O-2-V-D-Y. C'est un duo américain venu d'Austin au Texas. Leur album Big World, le sixième album, sort le 14 août. Et en extrait aujourd'hui, c'était Try, Try, Try.

Frustration, cet extrait de In The Zone, le cinquième album solo d'Alice Lewis qui vient de paraître sur le label Yukfu. On poursuit avec Steps and Obstacles, extrait de Remembering Dory, l'album des Sugar Plum Fairy qui a quelques années maintenant, mais je sais qu'ils en préparent un nouveau. Ils seront à Gare à la Rochette le 20 juin avec également ce jour-là Trunks, M.A.O. Cormontreuil, Corfou, Antoine Bélanger et beaucoup d'autres.

Ça, c'était The Sugar Plum Fairy avec Steps and Obstacles. Ils sont donc à retrouver le 20 juin à Gare à La Rochette, à Thorey-La Rochette. On poursuit avec le Flegmatique dans un autre registre. Après trois albums, Thomas Boudinot revient sous son alias le Flegmatique avec Un Cambio de Perspectiva, un nouvel album annoncé pour le 25 septembre chez We Are Unique Records. Il a déjà commencé à présenter certains de ses titres depuis quelques temps, notamment celui-ci, Autoportrait Manon Tropo. 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

Autoportrait Non Tropo, c'était le Flegmatique. Et voici un autre titre qui sort le 12 juin, qui sera sur le nouvel album signé Le Flegmatique. C'est Au-dessus d'un jardin.

The Neverender, un nouveau titre tout chaud de Robin Foster pour patienter jusqu'en décembre pour la sortie de l'album Northwesterns, album sur lequel il a invité beaucoup de joli monde, notamment Alexis HK, Lady Like Lily, Briek Gerveno, entre autres, mais également Brian Lopez, le guitariste de Giant Sand, sur ce titre.

You, nouveau titre des Écossais d'Arab Strap pour annoncer la sortie de Half Told Tales, leur neuvième album studio, qui est prévu pour le 4 septembre.

The Season's Ending, premier single extrait du second album de Boris Morusan, qui s'appelle Tears of English Town, qui sort le 19 juin. Juste avant, c'était les Anglais de The Coral avec Let the Music Play, extrait de leur dernier album.

L'Indocile, un nouveau titre extrait de Les Grands Ensembles, le second album du trio bordelais Feutre, qui sort le 25 septembre.

0: Hikikomori, deuxième single extrait du nouvel album de Jérôme Minière, avec un featuring de Poirier sur ce titre. L'album s'appelle La Dérive des Rêves, il est prévu pour l'instant à l'automne.
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Le Net, troisième single de Romance qui vient de sortir avant l'album qui est annoncé pour le 18 septembre. Et on poursuit avec Broken Home, nouveau single du trio liégeois Fervence, sorti en début de mois. Titre qui sera sur Service for the Sick, leur premier album attendu pour le 9 octobre.

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1: Bonjour et bienvenue à cette nouvelle édition du débat Arbre à Palabre. Au lendemain de sa prestation de serment le 24 mai dernier, le tout nouveau président béninois élu, Romualdo Adani, a entamé une tournée régionale qui l'a conduit au Nigeria, au Niger, au Mali, au Burkina Faso, au Togo, en Côte d'Ivoire et au Sénégal. On assiste là à une nouvelle approche diplomatique du Bénin après des épisodes marqués par des tensions entre l'ancien président Patrice Talon et son homologue du Niger, le général Abdourahmane Tchiani. La nouvelle approche diplomatique du Bénin vis-à-vis des pays de l'AES marque donc un tournant significatif. Elle rompt avec la phase de confrontation ouverte observée après les coups d'État survenus dans les pays du Sahel, Mali, Burkina Faso et Niger. Et cette nouvelle approche diplomatique s'oriente désormais vers un pragmatisme sécuritaire et économique. La nouvelle orientation impulsée par le président Romualdo Adani repose sur une volonté de désescalade diplomatique et un abandon du registre conflictuel avec le Niger notamment, et retour au dialogue direct avec les régimes militaires. Avec mes invités, nous allons analyser la pertinence de cette nouvelle approche diplomatique. Est-elle réaliste? Je reçois trois invités. En ligne de Cotonou, Paul Amoussou, directeur de publication du quotidien national d'information La Nation au Bénin. Paul Amoussou, bonjour.
2: Bonjour, Tupouna. Bonjour, amis auditeurs.
1: En ligne de Lomé, David Dossé, premier porte-parole du Front citoyen Togo Debout. Bonjour David Dossé.
3: Oui, bonjour.
1: Enfin, en ligne de Dakar, Ousmane Diagne, journaliste indépendant. Ousmane Diagne, bonjour.
4: Bonjour.
1: Éric Topona, à la modération.
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1: Ousmane Diagne, pensez-vous que la nouvelle approche diplomatique du tout nouveau président béninois élu, Romualdo Adani, est réaliste?
5: La diplomatie, c'est de s'entendre avec ses voisins. Encore plus dans le cas d'un pays comme le Bénin, qui a des dépendances, notamment des dépendances économiques avec ses voisins, dont le Nigeria, dépendance économique, dépendance commerciale. Le Nigeria, c'est pas rien. C'est une des grandes puissances économiques du continent, quoi qu'on en pense, et le principal partenaire économique du Bénin. Dépendance aussi, parce que Cotonou est un port pour les pays dits du Sahel intérieur, comme le Niger. En réalité, la situation qui prévalait était une sorte de d'anomalie en réalité, et je pense que c'est une rupture logique, d'autant plus que Ouadani, son profil est intéressant. Il était ministre de l'économie, des finances et du Bénin. C'est un homme qui place l'économie au cœur de sa vision, et quand vous regardez économiquement, je pense pas qu'il puisse dérouler son projet dans de bonnes conditions en étant à couteau tiré avec ses voisins.
1: Mais on se rappelle que le président Patrice Talon a été régulièrement accusé par ses voisins, notamment par le président de la transition, mais le chef de la junte militaire au Niger, le général Tchiani, d'être un affidé de la France. Est-ce que ces accusations se sont estompées sous Adani?
5: Écoutez, bon, moi je trouve que c'est le type d'accusation très facile, qui sont relèvent plutôt de la stratégie, de la communication, plutôt que sur des choses, en tout cas moi en tant que journaliste, palpables et visibles. Voilà. Et d'ailleurs, ce qui montre la faiblesse de ces accusations, c'est la rapidité avec laquelle ils ont accepté sous Adani de le recevoir et de participer même à son intronisation. Je pense qu'il faut qu'on fasse la différence entre deux choses. Cette sorte de stratégie de monter les enchères, de la déclaration la plus spectaculaire, et la réalité des choses. La réalité des choses, malgré tout ce qu'on peut dire, c'est que le Niger a besoin du Bénin, le Bénin a besoin du Niger, et qu'il n'y a même pas d'AES possible et viable sans l'inclusion de pays comme le Niger et le Togo, parce que les pays de l'AES, encore une fois, ce sont des pays qui n'ont pas accès à l'océan, et que même du point de vue de la stratégie de l'AES, il n'est pas viable de vivre en autarcie. Et donc, il va falloir que l'AES mette en place des partenariats avec d'autres pays comme le Bénin, le Togo, le Sénégal, même s'ils ne partagent pas la même idéologie, parce qu'au fond, de quoi s'agit-il ? Il s'agit de deux visions, de deux idéologies qui s'opposent. Et il me semble que la divergence dans les idéologies ne doit pas faire passer au second plan les questions stratégiques communes, les intérêts communs, parce que tous ces pays-là, y compris même les pays occidentaux qui s'affrontent sur divers terrains, du point de vue du business et de l'économie, quand il faut faire le nécessaire pour que ça tourne, ça tourne. Hein.
1: David Dossé, est-ce que le Togo ne va pas être le grand perdant de ce rapprochement entre le Bénin et ses autres voisins, membres de l'AES ?
3: Effectivement, on peut s'interroger par rapport à cela, mais je pense que ce n'est pas la chose la plus importante. La chose la plus importante, c'est ce qui a été rappelé tout à l'heure par M. Dien. Nous sommes dans une région et il est totalement anormal. C'est une vraie anomalie que de voir des pays qui ont des intérêts en commun être totalement divisés pour des questions, je dirais, davantage politiciennes. Parce que, en fait, sur le fond, je ne suis pas convaincu qu'il y ait suffisamment de divergences profondes pour expliquer cette situation. Ces pays ont tout intérêt à collaborer avec le Togo, avec le Bénin. En tout cas, il faut qu'il y ait une vraie collaboration dans la région, parce que pour paraphraser un ancien premier ministre britannique, il a dit que les intérêts sont éternels et perpétuels. Il a dit donc que pour ce qui concerne la Grande-Bretagne, à l'époque, il disait « nous n'avons pas d'alliés éternels, nous n'avons pas d'ennemis perpétuels, ce sont les intérêts qui priment. Nos intérêts sont éternels et perpétuels. » Donc le Bénin et le Niger ne pouvaient pas rester dans cette situation mi-figue, mi-raisin, chien en faïence, chien et chat. Il fallait absolument franchir le pas. Et je crois que l'arrivée de M. Wadani constituait une très bonne opportunité. Et je reste convaincu que les différentes autorités sauront saisir cette opportunité pour normaliser cette situation qui est vraiment inacceptable.
1: Paul Amoussoué, est-ce que les Béninois accueillent favorablement cette initiative diplomatique du président Wadani ? Est-ce qu'ils croient vraiment qu'elle va se matérialiser ?
4: Absolument. Les Béninois ont accueilli avec ferveur cette démarche du président Omiyale Wadani qui s'inscrit dans une diplomatie de voisinage active et constructive.
1: Ousmane Diagne, on le sait, les pays membres de l'Alliance des États du Sahel sont dans leur logique souverainiste. Ils ont décidé de mettre entre parenthèses, certains principes, pour ne pas dire tous les principes de la démocratie. Les libertés publiques sont foulées aux pieds. Est-ce que dans ces conditions, le président Wadani sera à l'aise dans sa coopération avec ses homologues de l'AES ?
5: C'est un principe basique des relations internationales, de la diplomatie, des relations entre pays. Par ailleurs, le Bénin a des opposants en prison, tout comme le Niger. Donc pour moi, c'est des questions de politique intérieure. Je pense qu'on ne peut pas mélanger les questions de politique intérieure et les questions de politique extérieure. Donc pour moi, la question, elle ne se pose pas. Ce qui se pose, c'est la question que c'est un peuple qui est, enfin, par moment, hein, c'est un peuple commun. Quand vous traversez la frontière du Bénin vers le Niger, vous retrouvez les mêmes familles, les mêmes noms. Il y a une unité culturelle, il y a une unité géographique. Et maintenant, la question, c'est comment créer l'unité politique. C'est pour moi, c'est vraiment la question qui se pose, parce que les populations en ont besoin, parce que les deux pays en ont besoin. Maintenant, il faut dire aussi une chose qu'il faut faire remarquer, parce que ce qui est gênant dans ce débat-là, il y a beaucoup de postures. Il ne faut jamais oublier qu'on parle d'AES comme si l'AES était totalement autonome. En réalité, bon, le Bénin est toujours membre de la CEDEAO, le Niger a quitté et est membre de l'AES, mais la césure, elle n'est que politique et militaire. Sur tout le reste, un pays comme le Niger fonctionne avec les outils et les instruments de la CEDEAO en réalité. Jusqu'à présent, il faut rappeler des choses basiques. Ces pays-là sont dépendants de la Banque centrale des États de l'Afrique de l'Ouest.
1: La BCAO.
5: Ils sont dépendants de l'UEMOA. La BCAO, ils utilisent toujours le franc CFA. Donc en fait, les instruments pratiques, les instruments économiques sont toujours les mêmes. Donc en fait, la partition, elle est politique, encore une fois. L'AES n'est pas une organisation autonome de fait, mais c'est une organisation qui s'est autonomisée du point de vue politique et militaire, parce qu'ils estiment ne pas partager la ligne de la CEDEAO, mais sur tout le reste, ils sont encore dans les instruments d'intégration sous-régionale. Donc en réalité, il y a beaucoup dans la crise béninoise et nigérienne qui relevait de la posture et qui relevait aussi
6: je pense qu'il y avait une dimension qui était liée à la personnalité des deux présidents, à la personnalité du président Tchani et à la personnalité du président Talon, qui n'étaient pas connus pour faire dans la mesure. Moi, je me rappelle, les déclarations de Tchani étaient d'une extrême violence, une violence très rare à ce niveau de diplomatie, et la réponse du président Talon aussi était tout aussi radicale. Donc il me semble aussi le fait que le fait qu'il y ait un nouvel interlocuteur du côté du Bénin permet aussi un dialogue qui pacifie la relation. Et puis d'ailleurs, c'est intéressant, il faut voir que le premier ministre nigérien était à l'investiture de Wadani.
1: Il avait été chaleureusement applaudi.
6: Oui, c'est ça. Et en fait, ils sont à peu près de la même génération et ont à peu près des parcours similaires. Organisation internationale, économie, finance. Je pense que c'est le renouvellement générationnel, en tout cas dans le leadership de la relation, permet aussi un dialogue plus facile, il me semble. Là, on a l'impression que c'est Wadani et le Premier ministre nigérien qui dialoguent plutôt et qui ont repris en main la crise. Et ça me semble être une bonne chose.
1: David Dossé, est-ce que vous pensez franchement qu'il y aurait une convergence de vues, notamment sur le plan politique, entre le président du Bénin et ses homologues des pays de l'AES ?
3: Oui, parce que comme nous l'avons dit au début de ce débat, je pense que tout le monde a y gagné. Et donc, c'est dans l'intérêt de tous ces pays d'avoir une relation normale. Et donc, il suffit juste maintenant de réfléchir aux différentes voies et moyens pour y parvenir.
1: Malgré les clivages politiques et idéologiques.
3: On l'a dit tantôt, chaque pays a ses réalités internes. Ça reste de la politique intérieure. Mais il faut quand même avoir une relation avec ses voisins.
1: Il y a des principes qui sont universels, non ? Démocratie, droits de l'homme.
3: Oui, il est clair qu'il y a de vrais soucis en matière de droits de l'homme, de respect des droits humains dans les différents pays d'ailleurs. Et nous, moi j'appelle du Togo, je sais que c'est une grosse épine dans le pied de plusieurs nations en Afrique de l'Ouest notamment, pour ne pas dire en Afrique en général. Et nous, en tant qu'acteurs de la société civile, nous cessons de combattre justement ces situations où les droits humains sont constamment foulés aux pieds. Mais cela ne va pas entraver une relation entre États. Il faut se battre, il faut essayer d'améliorer la situation des droits humains de façon globale en Afrique, de façon spécifique dans chaque État. Mais ce n'est pas cela qui va empêcher, par exemple, qu'il y ait des échanges commerciaux entre États, entre le Bénin et le Niger. Ce n'est pas cela qui va empêcher la circulation des hommes entre le Niger et le Bénin, par exemple. Et ce n'est pas cela qui va empêcher que des chefs d'État puissent se retrouver dans des sommets bilatéraux, des sommets multilatéraux, des sommets internationaux. Donc c'est une réalité qu'il ne faut certainement pas occulter, parce que c'est quelque chose de primordial lorsqu'on parle des droits humains. Et c'est clair qu'au sein de l'AES, la souveraineté constitue quelque chose de très important. Et je pense que c'est quelque chose, quand on est africain, c'est quelque chose qui fait vibrer un peu, parce que nous avons connu l'esclavage, nous avons connu la colonisation. Et lorsqu'on met en avant la fibre souverainiste, c'est vrai qu'en tant qu'Africain, on peut se sentir doublement interpellé. Cela ne doit pas justifier ce que nous sommes en train de voir dans beaucoup de pays. Et j'espère qu'au cours de ce débat, nous pourrons insister suffisamment sur la question des droits humains. Donc pour me résumer, je dirais que c'est une réalité. Il faut bien sûr la prendre en compte, cette question des droits humains. Mais je ne pense pas que cela entrave la normalisation entre États, notamment entre le Niger et le Bénin, par exemple.
1: Merci. Paul Amoussou, malgré les ratés, malgré certains dérapages constatés, le Bénin est dans une autre trajectoire, différente de celle empruntée par les pays membres de l'AES, Niger, Burkina Faso et Mali, notamment dans le cadre du respect des principes démocratiques et du respect des droits humains. Est-ce qu'il y aura une convergence entre le président béninois et ses homologues de l'AES ?
7: Ah oui, bien sûr, bon, cela n'empêche. Vous savez, c'est la grande question philosophique qui se pose aujourd'hui. Faut-il, au nom de la constitution morale, qui, comment dire, la caution morale qui a été mise en œuvre au sein de la CDAO a été jugée rigide. L'application de cette constitution morale a été jugée justement rigide par les pays qui ont fait des pressions, qui ont quitté la CDAO. Alors que faire face à ce dilemme-là? Faut-il rester dans le dilemme moral ou plutôt faire preuve de pragmatisme? Je pense que le président Radahi a choisi plutôt d'opter pour le pragmatisme, c'est-à-dire s'adapter au réel pour sauver l'essentiel. Le Bénin n'a pas vocation, d'ailleurs, à donner aux autres pays qui sont de libre détermination. Le Bénin reste une démocratie libérale, ouverte à toute coopération respectueuse de ses valeurs. Et le Bénin respectueux aussi des autres États, et dans la mesure du possible, en relation avec ses propres valeurs. Il n'est pas question forcément de chercher un alignement diplomatique complet. Je pense qu'il faut, il peut subsister des divergences géopolitiques, il peut subsister des orientations divergentes de vues, mais l'essentiel, c'est la fraternité qui nous reste et qu'il faut sauvegarder, c'est le plus important. Donc, partant de ce principe, le Bénin peut tout à fait coopérer avec ses voisins. Et les divergences qui sont survenues sont nées justement de l'application de normes communautaires auxquelles tous les États de la CDAO avaient adhéré. Et aujourd'hui se pose un dilemme moral, il est vrai, mais qu'il faut dépasser. Ou aller de l'avant.
1: Ousmane Diagne, récemment, le vice-premier ministre ivoirien, qui est aussi ministre de la Défense, Thierry Birahima Ouattara, a déclaré que son pays était prêt à reprendre sa collaboration sur le plan sécuritaire avec le Mali et le Burkina Faso, alors que l'on sait, hein, les relations entre ces pays ne sont pas bonnes. Comment est-ce que ça va se passer?
5: Je ne sais pas, mais ce que je sais, c'est que on ne peut pas occulter un certain nombre de problèmes qui sont les problèmes qui fâchent en réalité. Par exemple, les tentatives de déstabilisation de part et d'autre. On sait, même si ce n'est pas dit officiellement, que lors de la dernière tentative de coup d'État au Bénin, il y a des soupçons, comme quoi le Niger aurait en tout cas soutenu ou abrité l'auteur de ce putsch. Qu'est-ce qu'on fait de ce cas-là? Est-ce que Une coopération judiciaire est possible?
1: Oui, je rappelle, Ousmane Diagne, que l'auteur du coup d'État manqué du 7 décembre 2025 au Bénin, le lieutenant-colonel Pascal Tigui, ne serait plus au Niger, selon nos dernières informations.
5: Oui, mais de toute façon, même au-delà de Tigui, d'autres opposants ou d'autres soupçonnés, en tout cas poursuivis, sont au Niger, par exemple. Il y a la figure connue de Kémi Séba, qui, quoi qu'on puisse dire, Kémi Séba béninois, opposant au président Talon, poursuivi pour apologie de coup d'État, qui est ministre conseiller au Niger et qui a le passeport diplomatique nigérien, même s'il a des démêlés avec la justice sud-africaine. Donc il me semble aussi que, au-delà des déclarations comme celle de Thierry Birahima Ouattara, le ministre ivoirien, il me semble qu'il y a la réalité des problèmes pratico-pratiques qu'il faut régler. La même chose aussi entre le Côte d'Ivoire et le Mali. Il y a un certain nombre, d'ailleurs, il y a un jeune journaliste ou blogueur malien qui s'appelle Aziz Maïga, qui est détenu à Abidjan et qu'il est connu comme étant un des proches de la junte. Donc il me semble aussi que, au-delà des questions, des déclarations de bonne intention, très diplomatiques, très, très ronds, il y a la réalité des choses. Qu'est-ce qu'on fait des conflits réels, politiques, des tentatives de déstabilisation que les uns et les autres s'auto-accusent? Et puis pour finir sur la question des droits de l'homme, pour moi, c'est une question majeure et essentielle, évidemment, et qui est au-delà de la question même interétatique, parce que ce soit dans l'AIS, comme dans les pays de la CDAO, l'état des droits de l'homme est catastrophique. Et donc, il ne peut pas y avoir la CEDEAO qui aurait possibilité de donner des leçons à l'AES, vice-versa, en réalité. Pour moi, c'est un vrai problème de fond, c'est un vrai problème transverse, et qu'il me semble qu'il est tellement important que je le décorrèle de la question des relations diplomatiques pour en faire un problème en soi.
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1: Vous écoutez toujours le débat Palabre. On va justement parler de djihadistes. Le calme est revenu à l'aéroport de Niamey, à l'aéroport du Yamani de Niamey, qui a été une nouvelle fois victime d'une attaque djihadiste. C'était le jeudi dernier, Ousmane Diagne, moins de 6 mois après une attaque similaire qui avait fait également de nombreux morts. L'aéroport de la capitale Niamey a une nouvelle fois été attaqué. Selon vous, qu'est-ce qui explique la facilité avec laquelle ces djihadistes attaquent ?
5: Pour moi, c'est le signe que la stratégie antiterroriste, malgré tout le verbiage sur la montée en puissance des forces de l'AIS ou des forces nigériennes, ne marche pas, ne fonctionne pas. C'est-à-dire, c'est très important, un aéroport. C'est symbolique, un aéroport. C'est-à-dire, dans les capitales africaines, il y a des endroits stratégiques et symboliques, l'aéroport, la télévision publique, le palais. Et quand les djihadistes ont la capacité opérationnelle d'attaquer l'aéroport pour la deuxième fois et que pour les repousser, il a fallu quand même des heures, c'est le signe d'une extrême fragilité et c'est inquiétant. C'est inquiétant à la fois sur la capacité du régime actuel à protéger les Nigériens, à protéger le territoire national et surtout aussi à protéger les endroits stratégiques. Et d'ailleurs, il faut voir aujourd'hui que les dernières grandes attaques des djihadistes et des terroristes, c'est des attaques dans des endroits stratégiques qui sont censés être les plus sécurisés.
1: Comme c'était le cas à Bamako il y a 2 ans.
5: Oui, comme le cas à Bamako où la maison du ministre de la Défense a été attaquée. Je pense que aussi c'est une stratégie de déstabilisation psychologique. Et je pense que psychologiquement, ça porte atteinte au moral des Nigériens, au moral de la troupe et à l'image du régime nigérien qui est là, par ailleurs, hein, c'est sa principale justification pour le coup d'État, pour assumer la sécurité des Nigériens au mieux.
1: Et comment expliquez-vous, Ousmane Diagne, la capacité d'adaptation des djihadistes qui ont donc su vite contourner hein, tous les dispositifs mis en place après l'attaque de fin janvier ?
5: Est-ce que c'est une capacité d'adaptation ? Est-ce que ce n'est pas plutôt une faiblesse et une désorganisation des forces de défense nationale nigérienne? Moi, je poserais la question autrement. Moi, la question que je me pose, c'est la viabilité et la capacité opérationnelle des forces armées nigériennes à déjà prévenir ce type d'attaque. Parce qu'il me semble que si le système de défense marchait, je pense que le système de renseignement marchait comme il fallait, je pense que les autorités auraient dû anticiper une telle attaque.
1: David Dossé, la sécurisation d'un aéroport ou des aéroports est si difficile que ça?
8: Je ne suis pas stratège militaire, mais ce que je sais, c'est qu'il y a des endroits qui sont des endroits particulièrement sensibles dans une nation, dans un pays et surtout dans une capitale. Et je crois que lorsque les terroristes ont la capacité de venir investir ces endroits, ça laisse dubitatif vraiment sur la capacité de riposte et de défense des forces armées. Je crois que M. Amoussou l'a dit, finalement, aucun pays ne peut se payer le luxe d'une confrontation entre États, parce que nous sommes déjà en situation vraiment difficile avec les attaques djihadistes, et donc tout le monde a y gagné si jamais on normalise les relations entre États. Et cela peut même favoriser la lutte contre l'extrémisme violent, puisqu'il peut y avoir, surtout au niveau des zones frontières, des échanges de renseignements, une vraie coopération militaire. Et je pense que les pays de l'AES et les pays de la CEDEAO qui sont confrontés à ces attaques doivent vraiment réfléchir sur cet enjeu sécuritaire qui peut même favoriser le rapprochement entre les États. Alors oui, les attaques sur les aéroports, qui vont certainement déstabiliser au plan psychologique les armées des différentes nations. C'est une vérité. Mais moi, j'ai même l'impression que la vraie attaque n'a pas encore eu lieu. Je ne suis vraiment pas stratège militaire, mais j'ai comme l'impression, quand on voit tout ce qui se passe, que les terroristes sont en train de tester un peu la capacité de défense et de riposte des forces régulières, des forces armées des différents pays. Et j'ai l'impression qu'il peut y avoir une vraie attaque soutenue massive des forces terroristes dans les différents pays. Et là, c'est peut-être même la structure étatique qui pourrait s'effondrer. Et donc, j'exhorte vraiment les autorités des différents pays à réfléchir, en commun, à réfléchir de façon profonde à ce que nous sommes en train de voir, parce que ce qui s'est passé au Mali, ce qui vient de se passer encore en l'espace de quelques mois à Niamey, ça fait beaucoup peur. Et en tant que citoyen de la région, mon souhait quand même, c'est que nous soyons dans une région apaisée, sans extrémisme violent, sans djihadistes, sans attaques terroristes. Et donc, en tout cas, je m'interroge. Merci.
1: Merci. Paula Moussou, comment prévenir de telles attaques?
9: Comment prévenir de telles attaques? Il faut déjà noter que le Sahel est devenu l'épicentre mondial du djihadisme. Et c'est un vrai problème. Et c'est un vrai problème, d'autant que la question sécuritaire remet en cause toute la problématique de développement. Et vous noterez avec moi que c'est le sujet, objet d'ailleurs de intervenir à la CEDEAO. Il faut donc trouver le point sur cette question, ce dossier qui doit être le dossier prioritaire, auquel il faut trouver des réponses ensemble, auquel il faut trouver des réponses ensemble, parce que aujourd'hui, les djihadistes qui interviennent au nord du Bénin, on ne sait pas pourquoi ils le font. Quelle est leur motivation? On ne le sait pas. Et au-delà même, il y a de la contrebande. Des armes qui circulent selon les documents les disponibles et bien d'autres objets de contrebande. Donc, on ne peut pas prédire de ce qu'ils envisagent d'attaquer un aéroport ou un port ou telle structure ou infrastructure d'un pays de la région. On pourrait le dire, à moins. Et cela revient au service de renseignement pour anticiper sur ce coup-là. Mais politiquement, il faut que les États de la région, peu importe le bloc, qu'il s'agisse de la LED ou de la CEDEAO, il faut trouver un pont pour cette problématique-là qui constitue la menace majeure.
1: C'est donc la fin de ce débat Arbre à Palabre consacré à l'analyse de la nouvelle approche diplomatique du Bénin vis-à-vis des pays de l'Alliance des États du Sahel. J'ai reçu trois invités, Paul Amoussou, directeur de publication du quotidien national d'information La Nation au Bénin, David Dossé, premier porte-parole du Front citoyen Togo Debou et Ousmane Diagne, journaliste indépendant. Eric Topon à la modération. À la semaine prochaine pour une nouvelle thématique sous l'arbre à palabres.

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0: Bonjour à toutes et tous, bienvenue dans Zonzonzef, l'émission des personnes détenues de la maison d'arrêt de Blois. Au programme de cette émission ce mois-ci, l'action du défenseur des droits, Monsieur Attar, qui veille au respect et à la promotion des droits des personnes détenues. En introduction, vous pourrez écouter Monsieur Léonard, le chef d'établissement, nous expliquer le pourquoi de ce sujet. Vous pouvez bien sûr retrouver cette émission en podcast sur le site de Studio Zef, studiozef.fr. Bonne écoute.
1: Donc j'ai souhaité consacrer une émission spécifique sur le délégué du défenseur des droits. C'est un dispositif très important et essentiel au sein des établissements pénitentiaires. Les personnes détenues ont la possibilité de le saisir par écrit, par téléphone, par le biais d'une ligne sociale gratuite. Toutes difficultés qu'elles peuvent rencontrer avec l'administration, des accords, victimes de discrimination ou des difficultés à maintenir les droits ou les liens avec la famille, ils peuvent le saisir. Et ensuite, le délégué du défenseur des droits rentre en contact avec moi. Et ensuite, je vais diligenter auprès de mes officiers de recevoir les personnes détenues, précisément sur l'objet de la saisie au délégué et ensuite nous allons répondre précisément à chaque point. Alors ça c'est très intéressant puisque souvent quand le délégué nous saisit on sait pourquoi. Souvent, parce que comme ici, on connaît bien toutes les personnes détenues, souvent on sait un petit peu la raison. Et c'est très bien, ce dispositif est essentiel, très cadré et surtout mis en place dans tous les établissements de France. Voilà à peu près, je ne vais pas trop rentrer dans le détail puisque c'est l'objet de l'émission. Mais en tout cas, nous, on se montre très réactifs aux sollicitations. Le délégué nous saisit, on lui répond presque instantanément. Il a toujours une réponse aux suites. Et surtout aussi la personne détenue.

0: Allez, repas, les gars.
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8: Bonjour à tous, bonjour aux éditeurs, bonjour aux éditrices, j'espère que tout le monde va bien. Nous sommes dans l'enceinte de la prison de la maison d'arrêt de Blois. Et pour Studio Zef, et c'est la radio, l'émission Zonzon Zef. Bonjour Haïtien, bonjour Paul et bonjour Mad. Comment allez-vous les collègues?
9: Ça va.
10: Ça va voilà. Très bien.
8: Voilà. Et on peut écouter la radio à Vendôme 91.7 et à Blois 91.1. Voilà, pour ceux qui veulent écouter la radio dans la voiture ou au boulot, au travail. Voilà. On va faire le tour. Comment ça va, monsieur Haïtien?
11: Haïtien, ça va.
8: Excusez-moi. Oui. Et Mad, ça va?
9: Ça va, impeccable.
8: Ouais.
9: En pleine forme.
8: Bah, normal. Et Paul, comment ça va, Paul?
10: Oui, ça va très bien.
8: Ça
10: j'ai
8: va.
10: Obtenu du boulot vendredi dernier.
8: Mmh.
10: Tout va pour le mieux.
8: Ouais, vous m'avez.
10: Famille va très bien.
8: Vous avez bonne mine. Hein, comparé à la semaine dernière, vous avez bonne mine.
10: Hein. Bah, merci, je dors mieux.
8: Ah, ok. Bon, et nous enregistrons. Ça fait 3 semaines qu'on est sur le projet de la radio avec Monsieur Attard, voilà, le défenseur des droits au sein de la maison d'arrêt de Blois. Et nous remercions le directeur. Nous remercions les SPIP. Les surveillants, voilà. Tout d'abord, on tient à les remercier parce que grâce à eux, grâce à leur engagement, on peut avoir pas mal d'activités au sein de la maison d'arrêt de Blois. Bon, je donne la parole à Mad. Et j'ai vu que vous avez eu recours au défenseur des droits. Voilà.
12: Oui, moi j'ai déjà eu recours au défenseur des droits pour un autre problème dans le temps. C'était pour les papiers. Et maintenant, j'ai encore recours à lui pour un autre problème qui me concerne. Et j'espère que ça va s'arranger. J'espère qu'il va me servir à quelque chose.
8: Vous aurez bientôt un rendez-vous, vous serez fixé.
12: Oui.
8: Voilà. Bon, je donne la parole à Paul, le numéro 1.
10: Ouais. bonjour à tous. J'ai eu les 2 derniers mercredis à recours au défenseur des droits pour savoir exactement c'est en quoi il consiste le défenseur des droits, est-ce qu'il a le droit de faire ou pas en détention et j'ai appris que qu'il pouvait accéder à certaines choses mais pas tout.
8: Ah oui, pas au pénal,
10: voilà.
8: Pas au règlement intérieur. Par contre, il peut intervenir dans d'autres demandes.
10: C'est ça, exactement.
8: S'il n'y a pas de demande préalablement, en fait. Parce que, vu qu'on a parlé la dernière fois qu'il n'y avait pas de communication, les gens, ils écrivaient directement à Monsieur Attard, défenseur des droits.
10: Mm-hmm.
8: Et ils se rendaient compte au moment du rendez-vous, quand ils les recevaient, qu'ils n'avaient fait aucune démarche. Et là est le problème. C'est un problème de communication, du coup. Faut expliquer à tout le monde que faut faire les démarches. S'il n'y a pas de réponse, s'il n'y a pas de suite aux demandes, et là, faut faire appel au défenseur de droit. Voilà.
10: C'est exact.
8: Voilà. Je donne la parole à monsieur Taïsir, le numéro 2.
13: Bonjour tout le monde.
8: Bonjour.
13: Oui, donc, comme disait Paul, on a fait 3 semaines d'enregistrement avec monsieur Attard, afin de lui poser les questions nécessaires et un peu englober son intervention au sein de la maison d'arrêt, ce sur quoi il intervenait, ce sur quoi il n'intervenait pas. On a pu lui poser pas mal de questions et voir avec lui qu'est-ce qui était nécessaire et ce qu'il ne fallait pas lui demander, qu'est-ce qu'il fallait faire justement en amont avant de vraiment s'adresser à lui. Voilà. Donc on va pouvoir après passer à l'interview de monsieur Attard.
8: Voilà, ouais, il a répondu à nos questions. Et ça nous a permis d'éclaircir un petit peu son objectif et ses services et ses limites aussi parce que voilà. Il peut pas, comme on en a parlé avec Monsieur Paul, il peut pas intervenir dans le règlement intérieur, il peut pas au niveau judiciaire, il peut juste faire les suivis et puis faire ce qui est dans son pouvoir, mais son pouvoir est limité. Voilà.
13: En gros, oui, si tu veux, il est là pour défendre nos droits en termes d'incarcération. C'est juste en fonction de la maison d'arrêt. Si nos droits ne sont pas respectés ici à la maison d'arrêt, là, on peut justement faire appel à lui. Après, tout ce qui est judiciaire, ce n'est pas son domaine.
10: Mais un truc important aussi, c'est qu'il peut intervenir à l'extérieur de la détention aussi, aux gens qui ne sont pas détenus.
8: Oui, mais après, il n'a pas accès qu'au... Il a accès à d'autres personnes. Ce n'est pas que son métier, ce n'est pas que les personnes incarcérées, c'est ça ?
10: Oui, oui, voilà. C'est exactement ça.
8: Voilà, il fait d'autres... Il intervient sur d'autres personnes. Voilà, ouais. Voilà, voilà. Ou sinon, on va parler un peu de l'enceinte de la maison d'arrêt de Blois. Voilà. On a notre directeur, monsieur Léonard. Voilà, qu'on remercie.
10: Qui est en congé, je crois.
8: Oui, bonnes vacances, hein, s'il nous entend.
10: Semaine, ouais.
8: Non, voilà, voilà. Franchement, j'en ai vu des directeurs. C'est rare de voir un directeur engagé, personnellement.
10: Oui, très bien, très gentil.
8: Parce que grâce à lui, on a beaucoup, beaucoup d'activités comparées à d'autres maisons d'arrêt. Et ça fait combien de temps que vous avez fait la demande pour travailler sans indiscrétion ?
10: À mon arrivée, ça fait 3 mois.
8: Ah, ok. Et là, vous travaillez toujours pas ?
10: Là, je suis au XI. Mais là je travaille dans la peinture et la peinture c'est pas tous les jours ils m'appellent quand il faut peindre une cellule.
8: Ah ok, d'accord. Alors auxi c'est auxiliaire, voilà. Ici auxiliaire, on appelle ouais. Les auxi c'est auxiliaire, voilà. Ça peut être auxiliaire en cuisine, auxiliaire en nettoyage, auxiliaire en distribution de repas,
10: c'est ça.
8: Et aussi en peinture, voilà. Je vous remercie monsieur Paul.
10: Merci à vous,
8: voilà. Je vais redonner la parole à monsieur Tahitien, voilà. C'est quoi votre boulot au sein de l'enceinte de la maison d'arrêt ?
13: Moi, je suis le responsable de la bibliothèque.
8: Ah oui, c'est vrai, oui.
13: Donc, je m'occupe de tout ce qui est prêt de livres. Je m'occupe aussi lorsqu'il y a des activités, notamment la radio. Donc, j'anime aussi la radio. Mais encore, je fais aussi les repas le mercredi et jeudi en grande détention.
8: Ah, ok, voilà. Ok.
13: Sinon, du lundi au samedi, je m'occupe de la bibliothèque.
8: Ok, moi je vous avais confondu avec un intervenant extérieur, voilà. J'avais pas réussi à faire la...
13: Quand même pas. Pourquoi mon comportement est si clair que...
8: Non, votre travail est exemplaire, monsieur.
13: Ah, c'est gentil, merci.
8: Voilà.
13: Moi je donne pas de RP. Hein.
8: Bon, d'accord.
12: Sa chambre.
8: 1-0. Ou sinon on va parler des activités qu'il y a au sein de la maison d'arrêt de
10: Blois.
8: De Blois. Alors, il y a les promenades, c'est un jour sur deux, c'est le matin. 2 heures le matin ou 2 heures l'après-midi. Après, il y a douche, en général, lundi, mercredi, vendredi. Et les autres étages, pour faire passer tout le monde, c'est mardi, jeudi, samedi. Voilà. Après, il y a le sport. Il y a environ, c'est 2 fois par semaine. Soit musculation ou soit football. Voilà. Et après, il y a les activités comme la radio, comme d'autres activités.
10: Ouais, j'ai fait aussi autour d'un livre. Après, je crois qu'il y a projection aussi, c'est sur un film.
8: Voilà, après, il y a du théâtre aussi.
10: Ouais, il y a du théâtre aussi.
8: Voilà, il y a pas mal de gens qui se sont inscrits au théâtre. Voilà.
10: Ouais, voilà. Pour au niveau
8: de l'activité. Il y a même eu des refus, même.
13: Ah oui, c'est parce qu'on a beaucoup de comédiens ici.
8: Voilà. Voilà, voilà.
10: Exactement.
8: Du coup, c'est 2-0 pour Tahitien. Merci beaucoup. Merci beaucoup. Voilà. Et je tiens à le rappeler, 91.7, le réseau pour écouter la radio sur Vendôme, et 91.1 sur Blois et Loir-et-Cher. Voilà, voilà. Puis on est en train d'enregistrer depuis encore quelques semaines sur un enregistreur Zoom. Voilà. Et du matériel de très bonne qualité. Voilà. Pas défaillant. Non. Voilà. Je vous donne la parole à monsieur Mad.
12: Je n'ai plus rien à dire. Pour le travail, j'attends toujours. Sinon, les activités, j'en ai fait pas mal. J'ai fait la musique, j'ai fait autour d'un livre, j'ai fait la radio, j'ai fait la danse péruvienne.
8: Ah, ça, c'était bien, ça.
12: Ah, c'était super.
8: Ça, c'était bien.
12: Je l'ai fait 2 fois, tant que j'ai aimé.
8: Non, mais ça va.
12: J'ai pas fait animal. Médias sans images, je ne l'ai pas fait. Canard Toqué, je l'ai fait. La bibliothèque, je viens souvent. Tous les lundis.
8: Souvent, oui.
3: C'est bizarre, je ne te vois jamais.
12: Oui, je sais. Oui. Parce que quand je viens, je me mets à quatre pattes.
8: Ouais, il se cache.
12: Non, je me cache, voilà. Toi.
8: Non, mais ça va, ça va. Il y a pas mal d'activités.
12: Non, il y a beaucoup d'activités.
8: Voilà. Il y a aussi il y a le Canard Toqué. Ça, c'est pas mal. Ça, c'est des activités avec un intervenant extérieur, un cuisinier. Et avec le chef cuisinier, des fois, qui travaille au sein de la maison d'arrêt de Blois. Voilà, c'est des petites spécialités culinaires.
10: Atelier voilà. Pâtisserie, c'est ça.
8: Bah, il y a plusieurs. Moi, j'ai fait pâtisserie. Et j'ai fait aussi. On a fait quoi? Les crêpes.
12: Les crêpes.
8: Les crêpes, hein. D'ailleurs, il y a des personnes qui ont apprécié mes crêpes. Voilà. Et moi, je voulais pas. Je veux que je fasse attention à ma ligne. Je voulais pas en goûter. Mais après, bah, j'ai cédé. Malheureusement, la tentation.
12: Une, deux, trois, oui, voilà, oui, quatre, oui. Cinq. Oh, j'ai eu.
8: Voilà, c'est mon péché mignon.
12: Voilà.
3: Ouais, c'est qu'elles étaient bonnes alors.
8: Voilà. Ouais. Et après, il y a atelier radiophonique. Voilà. Et il y a médiation animale pour les enfants des personnes détenues au parloir. Bah, chers collègues, chers auditeurs, chères auditrices, on va écouter un peu de musique. Variété française, vous voulez quoi? Voilà, c'est juste une question.
10: Variété française. Hein,
8: voilà.
12: Gainsbourg,
8: oui. Bah, Johnny Hallyday.
12: Ah, c'est Johnny Hallyday.
8: C'est Johnny Hallyday, monsieur, oui, tout à fait.
12: Gainsbourg, elle fait quoi alors?
8: Hein?
12: Elle fait une musique comme ça aussi?
8: Non, moi j'aurais été plus pour Charles Aznavour. Voilà, voilà.
10: Oui, pourquoi?
8: Ou sinon, Georges Brassens. Quelque chose de classique. Voilà, donnez-moi votre réponse. Et après, on écoute l'interview de monsieur Attard, défenseur des droits. Merci aux auditeurs, à tout le monde. Merci. Je vous...

0: Alors bonjour tout le monde. On a Mad, Tahitien, Mamadou, Paul et Monsieur Attar.
1: Oui, tout à fait. Bonjour à tous.
2: Bonjour.
0: Bonjour. On va parler de Monsieur Attar. On va vous donner la parole pour parler de votre métier, défenseur des droits pour les personnes détenues. Et vous vous occupez de la région Loir-et-Cher.
1: Alors effectivement, je m'occupe depuis le mois de juin du Loir-et-Cher, tout à fait, en tant que département. Et puis effectivement, donc je suis affecté à la maison d'arrêt de Blois depuis le mois de juin. Et j'ai également des permanences que j'occupe régulièrement en dehors de la maison d'arrêt. On pourrait y revenir si vous le souhaitez. Je suis ravi d'être parmi vous et merci de m'avoir invité.
0: Nous aussi, on vous remercie. Voilà, et puis c'est la radio, c'est le contest, c'est Zonzonzef. On fait la radio dans l'enceinte de la maison d'arrêt de Blois. Et c'est retransmis à Vendôme, 91.7, et retransmis à Blois, Loir-et-Cher, 91.1. Voilà, soyez nombreux à nous suivre. Et on va commencer à poser des questions. Et puis je vais donner la parole à Mamadou. Voilà, pour poser des questions à Monsieur Attar, défenseur des droits. Merci.
2: Bah, enchanté de vous rencontrer.
1: C'est un plaisir, c'est totalement partagé.
2: Bah, première question, est-ce que vous êtes ravi de votre visite au sein de cette enseigne?
1: Je suis extrêmement content pour différentes raisons. La première, c'est que c'est la première fois de ma vie que je peux faire de la radio, participer à une émission de radio au sein d'une maison d'arrêt. J'ai déjà fait un peu de radio dans le passé, mais c'est la première fois que je peux l'expérimenter ici. Je suis ravi de pouvoir aussi vous rencontrer en groupe dans ce lieu un peu emblématique qu'est la bibliothèque, où on peut à la fois se cultiver, échanger, débattre et jouer notre rôle de citoyen finalement.
2: Oh, ok.
0: Ok. Et vous avez des questions pour Monsieur Attar, Paul?
3: Oui.
0: Prenez le micro. Comme
3: oui,
0: ça.
3: Bien sûr. Enchanté, Monsieur Attar, Paul. La question que je voulais vous poser, c'est en quoi consiste exactement votre métier en tant que défenseur des droits en détention?
1: Bien sûr. Alors, en détention, le défenseur des droits, c'est une fonction qui existe maintenant depuis... au nom du défenseur des droits, on est là depuis 2008-2011 dans les établissements pénitentiaires. Notre rôle, c'est de mener une activité de médiation, c'est-à-dire lorsque certains détenus estiment que leurs droits n'ont pas été respectés, ils peuvent faire appel effectivement au défenseur des droits pour à la fois voir comment est-ce qu'on peut tenter une médiation. Mon rôle, c'est à la fois de donner une information sur les droits, mieux comprendre votre situation, partir vraiment de la base. Et puis à partir de là, effectivement, dans le respect du droit, on peut tenter de vous défendre, sachant que je fais toujours la distinction entre finalement le défenseur des droits et un avocat. Le défenseur des droits, des fois, on fait un peu le raccourci, n'est pas un avocat. On n'est pas là pour défendre les personnes spécifiquement, coûte que coûte, mais par contre, on est là pour faire en sorte que vos droits soient totalement respectés. Voilà. C'est assez intéressant parce que on n'en a pas conscience aujourd'hui puisqu'on est dans le temps court, mais les établissements pénitentiaires, depuis 1944, ont véritablement enclenché un mouvement pour permettre aux personnes qui sont détenues d'aller vers davantage de réinsertion. Il y a eu toute une évolution. Avant la Seconde Guerre mondiale et au 19e siècle, c'était pas du tout ça. Voilà. On pourrait y revenir aussi. Et c'est pour ça que je suis ravi d'être là. Le défenseur des droits, il défend et lutte contre les discriminations. Parce qu'effectivement, ça existe partout. Voilà, que vous soyez dans un établissement pénitentiaire ou à l'extérieur, ça existe. On est là pour promouvoir finalement l'égalité des droits pour tous. Et puis, il est vrai qu'on peut vous aider aussi dans le cadre de l'accès aux droits. Parce qu'au-delà des relations que vous pouvez avoir avec le personnel de la maison d'arrêt, on est là pour vous aider lorsqu'une difficulté se pose avec les organismes extérieurs. Avec vos aides sociales, avec effectivement dans le cadre de votre réinsertion dans vos projets professionnels. Donc on est là vraiment pour faire en sorte que vos droits soient à la fois respectés et mis en œuvre. Parce que des fois c'est mal compris. Je vous remercie de cette question parce que Certains m'ont saisi depuis le mois de juin. Et lorsque j'arrive, je pose toujours la question, est-ce que vous savez quel est mon rôle? Et certains me saisissent mais ne connaissent pas mon rôle. Et donc je leur explique et ça contribue aussi à mieux faire connaître un peu notre fonction. N'hésitez pas à me dire si je parle trop. Et voilà, j'ai tendance des fois à être un peu bavard.
3: D'accord, très bien. Je vais vous donner juste un exemple. Maintenant, vous savez très bien qu'aujourd'hui, en cellule, on a la tablette, le téléphone, la cabine téléphonique. En cas de panne, par exemple, vous pouvez intervenir si on vous demande pour faire accélérer, par exemple, les démarches si la cabine ou la tablette ne marche pas.
1: Alors, merci pour cette question. Il y a un élément très important quand on saisit le défenseur des droits, avant de faire appel à lui, c'est simplement de s'assurer qu'il y a eu une démarche préalable menée auprès de l'établissement. Parce que ça, des fois, certains détenus peuvent me saisir, et je leur pose aussi la question, je leur dis, est-ce que la problématique que vous évoquez, vous en avez parlé avec le personnel de l'établissement? Et des fois, on me dit non. Alors je dis, mais il faut commencer par là. Parce que oui, moi, j'interviens quand les droits sont pas respectés. Alors là, en l'occurrence, vous faites référence à de la téléphonie. Donc ça, c'est un petit peu le droit d'avoir ça regroupe plusieurs droits finalement. Ça a le droit à maintenir le contact avec votre famille, avec vos proches. Donc ça, c'est un droit fondamental. Et il est vrai qu'en général, quand c'est un problème technique, ça se règle généralement assez vite. Sauf si vous me dites qu'il y a déjà eu un problème de téléphonie qui a duré plusieurs jours. Mais en général, c'est facile de dépasser ça. Même si un téléphone ne marche pas dans une cellule, on peut se débrouiller pour que vous puissiez téléphoner autrement. Voilà, si c'est fait en bonne intelligence. Je suis là pour faire respecter les droits, mais je me rends compte que souvent, c'est des questions de bon sens ou de bonne intelligence. Et c'est vrai que c'est toujours intéressant de faire du lien des fois avec les différents membres de l'établissement. L'avantage que j'ai en tant que défenseur des droits, c'est que je peux poser des questions, je peux demander des documents, je peux demander à ce qu'on m'explique pourquoi est-ce que certains dysfonctionnements peuvent exister, et les réponses me sont apportées. Donc effectivement, en l'occurrence, pour ce problème que vous évoquez, je peux facilement en parler effectivement avec la direction pour savoir pourquoi est-ce que depuis plusieurs jours, si le cas se présente, vous me direz si ça s'est déjà présenté, eh bien ça n'a pas été réparé. Ouais.
3: En termes de pourcentage de réussite de faire réparer, ou c'est quoi à peu près, vous obtenez quoi?
1: Vous voulez dire, je reformule pour être sûr d'avoir bien compris, que par rapport aux problématiques pour lesquelles on me saisit, quel est le pourcentage de fois où ça fonctionne?
3: Oui, voilà.
1: Alors, je vais vous dire, depuis le mois de juin que je suis là, j'ai géré, on m'a saisi à peu près une douzaine de fois. Ce qui veut dire que c'est à peu près une fois par semaine. Voilà. Je rencontre une personne une fois par semaine. Donc, sur toutes les fois où on m'a saisi, il y a, sur les 12 personnes que j'ai reçues, il y a celles qui... parce qu'en fait, on me saisit vraiment pour des situations qui sont très diverses. Il y a, par exemple, je vous donne des exemples pour que ça soit clair, celles qui m'ont saisi, par exemple, parce que elles souhaitent travailler donc dans la maison d'arrêt et elles n'ont pas eu gain de cause. Il y a celles qui, parfois, tout simplement, ne comprennent pas leur jugement et qui demandent effectivement des explications. Il y a celles qui me demandent, alors des demandes qui peuvent surprendre, elles me disent qu'elles sont allergiques aux démarches administratives et elles demandent si elles peuvent se mettre en curatelle.
3: Ah oui.
1: C'est très très très divers, je vous assure.
3: C'est divers.
1: La semaine dernière, ou il y a deux semaines, j'ai rencontré donc un détenu qui malheureusement pour moi ne parlait pas français, donc il a fallu que je teste mon anglais. Donc effectivement, ce que j'essaie de vous dire, c'est que dans pas mal de cas, lorsque la démarche est claire et qu'on peut faire quelque chose, en général, j'ai eu... C'est dur de donner un pourcentage sur 12 cas, ça sera... Peut-être que si on se revoit dans un an, je vous donnerai un résultat qui sera complètement différent. Mais là, c'est à peu près... j'ai eu 30-40% de réponses favorables parce que les situations s'y prêtaient. Les autres, on m'a répondu qu'effectivement... On allait tout faire pour avoir une réponse. Par exemple, une personne qui me demandait pourquoi est-ce que ça fait un mois qu'elle est en maison d'arrêt, qu'elle ne sait toujours pas quand sera son jugement. Donc là, effectivement, je lui ai expliqué un petit peu que dans ce cas-là, j'ai échangé avec la direction pour comprendre. Donc on l'a invité à faire un courrier au juge d'instruction pour qu'elle puisse avoir une réponse assez vite. Donc elle n'avait pas ça en tête. Donc on a pas mal de cas où on peut avoir des réponses positives, des cas où on clarifie le droit. Et puis il y a eu quand même un ou deux cas où j'ai clairement dit, vous me demandez quelque chose qui est illégal ou qui n'est pas adapté, donc je ne répondrai pas favorablement. Quand on me saisit, par exemple, je vais te donner un exemple, parce que le tabac qui est en vente ici n'est pas bon et qu'on veut du tabac à chiquer, ce n'est pas mon rôle, voilà.
3: D'accord. Merci très bien pour vos réponses. Je vais donner la parole à David.
0: Oui. On vous a écouté. Et après, ça, c'est y a beaucoup de problèmes de communication. Il y a un manque de communication des fois au sein de la maison d'arrêt. Voilà, il y en a, ils passent directement par vous, mais il faut solliciter déjà le chef du bâtiment ou les gradés ou directeur. Il y a le sous-directeur. Et après, en cas de dernier recours, que s'ils n'ont pas de réponse, ils s'adressent à vous, monsieur Attard, défenseur des droits. Et ou sinon, par rapport aux personnes qui vous ont sollicité pour leurs problèmes judiciaires, c'est à eux de s'adresser directement aux autorités judiciaires, directement. Parce que c'est nos droits. Et l'instruction, ça n'a rien à voir avec. Voilà. Et comme pour monsieur, pour la cabine, c'est ça?
4: Oui.
0: On parle de la cabine téléphonique. Ça, pareil. Ça dépend de la maintenance. Ici, au sein de la maison d'arrêt. Voilà, si la personne fait des démarches, normalement, c'est assez rapide. Hein. En une semaine, c'est même les problèmes de tablette, c'est résolu assez rapidement. Voilà. Ou sinon, on a encore d'autres questions, monsieur Attard.
1: Ça me fait plaisir.
0: Je donne la parole à monsieur Mad. Voilà, je vous laisse poser des questions à monsieur Attard.
2: Est-ce que vous intervenez en dehors de la prison?
1: Oui, tout à fait. C'est une excellente question. En fait, pour tout vous dire, les délégués de défenseurs des droits sont compétents pour tous les problèmes qui peuvent concerner, comme j'ai pu le dire, l'accès aux droits avec toutes les administrations et les missions de service public, parce que c'est et la lutte contre les discriminations. Et dans ce cas-là, on peut même rentrer en lien avec des acteurs privés. C'est vrai que du coup, on intervient beaucoup. Les saisines qui concernent les délégués du défenseur des droits au niveau national, qui concernent les établissements pénitentiaires, c'est seulement 5% des saisines. Ce qui veut dire que 95% à peu près des affaires qu'on peut traiter, voire 90%, ça dépend après des années effectivement, elles se gèrent à l'extérieur avec des citoyens qu'on peut croiser dans la vie de tous les jours. Donc on a une compétence qui est très globale et j'ai envie de dire on peut vous aider quand vous êtes en maison d'arrêt, mais on pourra aussi vous aider parce qu'on est trois dans le département, trois délégués du défenseur des droits. À l'extérieur, lorsque vous sortirez, si vous avez besoin de nous, on est là pour faire de la proximité. Et je suis content que ça ait été dit tout à l'heure, pour favoriser le dialogue. Parce que des fois, entre ce que je dis, entre ce que je crois exprimer, ce que je montre, ce que mon cœur exprime, il peut y avoir différents niveaux de compréhension.
2: Excusez-moi de vous interrompre, mais combien de délais pour répondre à un détenu?
1: Alors, déjà, avant de parler du délai, peut-être qu'il faut évoquer les différentes façons de saisir le délégué du défenseur des droits. Il y en a deux essentielles. Il y a, bien entendu, le formulaire qu'on peut mettre dans la boîte aux lettres défenseur des droits qui se trouve ici. C'est important de le dire parce que ça fait partie des courriers que vous mettez dans la boîte aux lettres que personne, j'insiste là-dessus, personne n'a le droit de lire. Même le personnel de la maison d'arrêt, lorsque vous me saisissez, ne peut pas savoir pourquoi vous me saisissez. Il n'y a que moi qui ai le droit de lire.
0: Voilà. C'est comme les courriers pour les avocats.
1: Exactement, c'est tout à fait la même chose. Donc il y a ce moyen-là. Et puis vous avez aussi la possibilité d'appeler le numéro national pour saisir le défenseur des droits quand vous êtes en établissement pénitentiaire, le 3141. Et en général, moi, quand je reçois le courrier, aussitôt, hein, parce que j'essaie de venir au sein de la maison d'arrêt une fois par semaine, je vais voir mon courrier. Quand je le vois, dans la semaine, je demande à la direction de la maison d'arrêt à voir les personnes qui m'ont saisi. Et ensuite, on fixe une date. Si il y a beaucoup de détenus qui ont pris rendez-vous avec moi, je prends... aujourd'hui, je vais vous dire, les détenus qui prennent rendez-vous avec moi, ils ont rendez-vous dans 2-3 semaines. Voilà.
0: Parce que c'est rapide.
1: Des fois, ça peut être très, très rapide. Et en général, ça l'est parce que des fois, je suis saisi alors que je ne devrais pas l'être. Donc, ça fait perdre une place, j'ai envie de dire. Mais Et on fait tout pour que ça soit rapide et qu'on joue la carte de la proximité, parce que je demande toujours aux personnes, j'en profite, qui me saisissent, d'indiquer le degré d'urgence, parce que des fois je peux faire passer un cas après un autre. J'ai déjà été saisi par des détenus qui avaient des situations extrêmement graves, hein. Je parle même des fois de j'ai en tête un détenu que je ne citerai pas évidemment, qui me disait que il était en dépression profonde et qu'il pensait au suicide. Donc vous voyez, des fois on gère des cas très compliqués, et là effectivement je le fais passer avant, donc c'est quand c'est comme ça, voilà. Et après, bien entendu, quand je rencontre les personnes, eh bien, j'ai confirmation que ça a été grave ou pas. Ce que j'essaie de dire aussi aux personnes, c'est vraiment, c'est un jeu de confiance. C'est-à-dire que je fais confiance à toutes les personnes qui me saisissent, mais il faut aussi qu'on joue franc jeu. Et je leur dis effectivement, dites-moi quelle est votre situation, mais ne mettez pas de côté ce qui peut vous déranger, parce que je la prendrai autrement, et je serai d'autant plus crédible si je viens avec les bons éléments. Voilà, c'est très important. Okay.
2: Et petite dernière question, si un incident se produit dans le pénitencier et on est au bout de la sortie, comment dire ça,
1: réduction,
2: non, pas les remises de peine, genre les trucs ça continue à sortir
0: par le micro,
2: par exemple il se passe quelque chose là, un incident avec les surveillants, et on sort là dans 2 mois, les poursuites ils continuent ou ça s'arrête là dehors par exemple?
0: Bah écoute, c'est pas son domaine, le judiciaire. C'est
1: pas de mauvaise question, voilà. Je remercie d'avoir formulé les choses. Tout à l'heure, ça a été rapidement dit, mais ça me permet de souligner ça. C'est que la justice a lieu dans l'établissement, elle a lieu lorsque vous serez dehors. Ça dépend aussi s'il y a un dépôt de plainte. Voilà, un surveillant peut très bien des fois déposer plainte lorsqu'il y a quelque chose qui s'est pas bien passé. Donc nous, on remplace pas le juge, et j'irai même plus loin. Quand un juge s'est accaparé un dossier, pour nous, on peut plus intervenir. Et quand le juge s'est prononcé sur un dossier, eh bien on ne peut que respecter également. Voilà, ça, notre rôle s'arrête là. Ouais.
0: Voilà. Bah maintenant, je donne la parole à Taïtien.
4: Monsieur Attard, bonjour. Petite question. Comment devient-on défenseur des droits? Quel est votre cursus pour arriver justement à ce poste de défenseur des droits?
1: Écoutez, alors je parlerai de fonction plus que de poste, parce que pour tout vous dire, on a un statut de bénévole. Voilà. On a une petite indemnité qui nous permet de prendre en compte les dépenses qui sont les nôtres dans le cadre de la fonction. Mais l'idée, effectivement, c'est qu'on est bénévole, et il y a autant de profils de délégués du défenseur des droits que de personnes. Alors beaucoup de mes confrères, de mes collègues sont retraités et ont derrière eux une longue et vaste carrière, parfois dans le domaine juridique, parfois dans la fonction publique, parfois dans d'autres environnements qui leur permettent d'avoir des compétences utiles dans cette fonction. En ce qui me concerne, donc je suis aujourd'hui donc fonctionnaire, hein, depuis maintenant à peu près 15 ans, et j'ai exercé différentes fonctions, toujours dans le social, parce que je suis très très attaché à la fois à l'aide aux personnes qui sont entre guillemets démunies ou qui peuvent avoir besoin d'aide. J'ai été prof d'histoire, j'ai été responsable au CROUS en charge des bourses pour les étudiants, j'ai été délégué du préfet pour la politique de la ville dans différents quartiers du Loiret et du Loir-et-Cher. Et puis aujourd'hui, je m'occupe d'un service en charge de la sécurité routière. Voilà. Donc, c'est au regard de ces expériences et de l'attrait, vraiment, j'ai toujours eu, on va dire, un intérêt pour tout ce qui touche à la lutte contre les discriminations, parce que j'estime que l'égalité, elle est le socle, vraiment la base du pacte républicain et démocratique. Et que quand on parle d'égalité, mais qu'on la retrouve pas sur le terrain, ça pose vraiment question. Donc, c'est pour ça que j'ai voulu m'engager dans cette fonction, sachant que quand j'étais en préfecture, je m'occupais d'un dispositif qui s'appelait la DILCRA, et donc la prise en compte des discriminations la lutte contre le racisme et la lutte contre l'antisémitisme dans le département. Donc je voyais vraiment du sens dans cette fonction de défenseur des droits, et c'est pourquoi j'ai postulé, et suite à une formation quand même qui a duré un peu plus d'une semaine, me voilà parmi vous et heureux d'être en contact avec vous.
4: Donc il faut vraiment avoir un lien avec tout ce qui est juridique. Je dis ça dans le sens où on est mécanicien, on va pas devenir défenseur des droits, on est bien d'accord. Il faut vraiment avoir un minimum de connaissances et d'attrait déjà dans le fait de vouloir défendre les gens, de pouvoir se mettre en avant pour eux.
1: Vous avez dit un mot qui est très important, c'est attrait. Je ne sais pas si on a des anciens mécaniciens parmi mes collègues, mais par contre, on n'a pas que des juristes. Ça, c'est important. Avant de commencer cette émission, j'ai pu préciser que je n'étais pas avocat. Alors oui, j'ai un master de droit, mais de là à me dire spécialiste du droit, c'est encore autre chose. Parmi mes collègues, on a des personnes qui étaient dans l'aéronautique, on a des personnes qui travaillaient pour des entreprises privées. Donc finalement, c'est vraiment l'attrait, la volonté qui est essentielle. On a des personnes qui ont été recrutées par le défenseur des droits parce qu'elles ont bénéficié du service du défenseur des droits. Par exemple, pour le handicap, on aide aussi parfois les personnes en situation de handicap à accéder à leurs droits. Et comme la personne était satisfaite du service qu'elle a reçu, elle s'est dit « et pourquoi pas moi ?» Et donc elle a postulé, la défenseur des droits, les personnes qu'elle représente ont vu qu'il y avait vraiment une motivation et ils ont dit oui, on sent que ça peut donner quelque chose d'intéressant. Ouais, voilà. Donc vraiment pas d'autocensure, il voilà, ne faut pas être juriste, pas forcément.
4: D'accord, merci.
0: Bon, merci pour les questions pertinentes de Tahitien. Je vais donner la parole à Paul.
3: Oui, j'ai encore une petite question à vous poser, une question précise. Je voulais vous demander aussi... Quelle est la possibilité que vous pouvez faire en cas de... Vous savez que y a des prisons carcérales qui sont surpeuplées. Des fois, il y en a qui se retrouvent à 3 voire 4 dans une cellule. Je voulais savoir quelle est la possibilité que vous pouvez faire pour réduire ce système de surpopulation, en fait.
1: C'est vraiment une question essentielle, la surpopulation carcérale. On a eu un communiqué très fort et à chaque fois que la défenseur des droits, Claire Hédon, aujourd'hui intervient devant le Parlement, c'est un sujet qu'on remet en avant, la surpopulation carcérale, qui est extrêmement importante. Pour vous donner un ordre d'idée, au niveau national, on avait en 1956 20 000 détenus. Fin 2024, on en a à peu près 79 000. Ça a été plus que multiplié par 3 au niveau national. Cette maison d'arrêt dans laquelle on se trouve, donc elle a été créée sous l'occupation en 1943. À la base, la règle qui était prévue, c'était 1 détenu par cellule. Aujourd'hui, effectivement, on a à peu près 100 cellules, on a 115 places. Fin 2024, on avait 175 personnes. Donc c'est un vrai sujet sur lequel on a fait des préconisations au niveau du défenseur des droits, parce que aujourd'hui, vous avez le modeste délégué que je suis qui est face à vous, mais derrière, on a toute une équipe à Paris qui a pour fonction à la fois de faire des rapports pour dénoncer un petit peu cet état des choses, qui peut faire des recommandations. Et la dernière fois que la défenseur des droits s'est exprimée sur le sujet, elle a bien mis en avant le fait que, à la fois, le fait qu'il y ait une surpopulation, ça rendait la chose difficile, à la fois pour le personnel de l'administration pénitentiaire, c'est pas facile. C'est compliqué pour les détenus qui sont ensemble à plusieurs, parfois dans une cellule, qui parfois dorment sur des matelas.
0: Oui, ça arrive.
1: Voilà.
0: Un troisième par terre, oui. C'est très rare.
1: Alors heureusement, dans cette maison d'arrêt, ça reste relativement rare par rapport à d'autres établissements, même si ça existe effectivement. Mais au niveau national, en fin 2024, on avait identifié au niveau des défenseurs des droits à peu près 3810 matelas qui étaient posés au sol, oui, dans les prisons. Donc effectivement, c'est un phénomène qui est à l'échelle nationale pas si rare que ça, et sur lequel il faut qu'on agisse parce que ça peut entraîner d'autres problématiques, comme des problèmes parfois psychiatriques. Vivre à plusieurs dans un petit espace, ça peut engendrer des conflits. Et du coup, c'est vraiment une problématique essentielle et une priorité qui a été dénoncée même par la Cour européenne des droits de l'homme en 2020. Voilà.
4: Exactement, oui, c'est la question que j'allais vous poser. Du coup, vous êtes en lien avec la Cour des droits de l'homme, ça ?
1: Alors,
4: vous faites des rapports.
1: Alors, au niveau de la défenseur des droits, il y a des rapports qui sont faits régulièrement, et donc il y a des échanges avec les autorités, les organismes consulaires et puis les voisins. Donc il y a beaucoup d'échanges qui ont lieu dans ce cadre-là, c'est là qu'on essaye effectivement au niveau de la défenseur, pas au niveau des délégués, qu'on essaye aussi d'influer. Oui, tout à fait.
5: Je veux savoir, vous travaillez avec l'OEP aussi?
1: L'Observatoire international des prisons. Alors au niveau du siège, il y a des relations qui sont mises en place. L'OIP fait un travail qui est assez intéressant. Ils ont mis à jour, par exemple, récemment un guide, le guide du prisonnier, ils appellent ça, qui est vachement, vachement bien fait. Donc je prends le temps de le souligner ici. On a des échanges parfois, alors pas avec le délégué OIP, mais il y a des échanges avec le siège qui sont mis en œuvre. On a également, au niveau du défenseur des droits, un guide qui peut être utile à tous les détenus, qui se trouve normalement effectivement dans la bibliothèque. Quand vous avez des questions sur votre situation, vous pouvez le consulter. Et donc effectivement, l'OIP est un des partenaires connus et reconnus. Voilà.
0: voilà. La question avait été posée par Monsieur Mad. Voilà. Qu'on remercie. Maintenant, je donne la parole à Paul. À Paul, Monsieur Paul.
3: Question aussi, je voulais savoir aussi si vous pouvez faire changer aussi, par exemple en promenade, je sais que en week-end on a 1h le matin, 1h l'après-midi, en semaine c'est soit 2h le matin ou soit c'est 2h l'après-midi. Pour ma part, je trouve 2h que c'est assez long en promenade, surtout que ben, les promenades sont assez... Je trouve que c'est sortir d'une cellule pour entrer dans une cellule moins confortable, tout simplement. Et je voulais savoir si le chef de détention ou l'établissement pouvait remettre ce système qu'il y avait avant. C'était 1 heure, on avait le choix de faire 1 heure le matin ou 1 heure l'après-midi. Si c'était toujours possible de
0: Tandis que là, maintenant, c'est soit 2 heures le matin ou soit 2 heures l'après-midi, un jour sur deux. Voilà.
1: Ben, vous posez une question qui a clairement un lien direct avec le règlement intérieur et l'organisation collective au sein de la maison d'arrêt. Donc ça, c'est des règles, on va dire, collectives qui sont peut-être le résultat effectivement d'une concertation. C'est vrai que c'est pas le rôle du défenseur des droits que de s'immiscer dans l'organisation qui a été communément acceptée à un moment donné. Par contre, il y a d'autres instances qui peuvent effectivement servir à cela. Le défenseur des droits, il est là, enfin le délégué du défenseur des droits est là pour les situations individuelles. Pour tout ce qui parfois le cas que vous évoquez, c'est vraiment une question d'organisation. Il faudrait aussi vérifier si tous les autres détenus souhaiteraient la même organisation que celle que vous proposez. Ça pose aussi la question de l'accord collectif. Donc voilà, mais effectivement c'est pas le délégué. On a une autre autorité administrative indépendante qui intervient dans les établissements pénitentiaires à côté du défenseur des droits pour les problèmes bien plus graves que ceux que vous évoquez, qui peuvent concerner l'organisation ou le collectif. C'est le contrôleur général des lieux de privation de liberté. Donc il y a deux autorités administratives indépendantes qui interviennent. Nous, on est plus sur les cas individuels. Oui.
3: D'accord. Je vais vous remercier de votre réponse. Je vais passer la parole à Mad.
5: On va dire, on connaît quelqu'un qui a un problème. Ça fait 2 ans qu'il est là. Il essaie de travailler, il n'arrive pas à travailler. Parce que le monsieur, il a eu un problème dans une prison. Ils l'ont accusé de quelque chose qu'il n'a pas fait, qu'il a été acquitté. Mais ici, ils ne veulent pas le faire travailler.
1: Oui. Alors, j'ai eu un cas comme ça parmi les personnes qui m'ont saisi. Alors, non pas une personne qui était là depuis très très très longtemps, mais une personne qui était là depuis 2-3 mois et qui véritablement voulait travailler. Donc, l'une des propositions qu'a fait le défenseur des droits au niveau national, c'est qu'on puisse trouver, c'est pas facile, hein, mais les moyens...

0: des détenus, hein, vous l'avez un peu souligné, en fonction des, aussi de, des profils et des offres d'emploi qui sont proposées à l'intérieur, des fois grâce à France Travail, grâce à la mission locale pour d'autres établissements. Donc il y a des fois des priorités entre les détenus pour les offres de travail, alors que, et ça la Défenseure des droits insiste beaucoup là-dessus, le travail est peut-être le premier mode pour contribuer à la réinsertion des détenus dans la société. Donc c'est quelque chose de très important, tout comme la scolarité pour les mineurs, mais on n'a pas de mineurs ici. Voilà.
1: Non, mais ça, c'est... En fait, le gars que je parle...
0: On va pas citer le nom.
1: Ça fait... son histoire, elle est passée il y a 14 ans en arrière. Donc, se faire... discriminer 14 ans après, c'est pas normal.
0: Alors, il y a un principe qui est essentiel. D'ailleurs, c'est important de revenir là-dessus. C'est le sens de la détention. Quand on est en détention, alors quand on échange pourquoi est-ce qu'on est en détention, au fil des époques, ça a évolué. Certains estiment qu'on est en détention et que c'est une punition. D'autres estiment qu'au contraire, on est puni mais qu'on rachète sa peine et que du coup, on est totalement, on peut être considéré comme totalement innocent à la fin. Ce qui est sûr, c'est que des fautes, des erreurs, tout le monde en commet. Voilà. Et qu'effectivement, le droit au pardon, il est réel. Et quelqu'un qui, effectivement, est là depuis des années et des années, si vous me dites que la faute est très ancienne, je pense qu'effectivement, et s'il n'a pas commis d'autres fautes qui ne sont pas connues, c'est important aussi de le dire, mais en tout cas, on a le droit à se racheter une conduite. Et le jeune qui m'a saisi pour trouver un travail ici, voilà comment ça s'est passé. Il y a eu un échange avec la direction. J'ai expliqué un petit peu les choses. J'ai expliqué que la personne était de bonne volonté. J'ai expliqué qu'effectivement, elle avait reconnu certaines fautes qu'elle avait commises. Et dans la semaine qui a suivi, enfin en tout cas dans la semaine peut-être en cours, la direction m'a appris qu'une offre d'emploi lui a été proposée, mais que c'était sous condition que la personne se tienne entre guillemets à carreau pour l'avenir et que ça soit donnant-donnant, voilà les efforts. Ouais. Donc vous voyez, c'est du dialogue là aussi. Souvent, alors tout le monde peut saisir le délégué du défenseur des droits, même la famille du détenu. On n'insiste jamais là-dessus. Par contre, il faut bien. C'est souvent intéressant d'avoir la personne directement en face parce qu'on apprend toujours des choses que les autres ne savent pas. Voilà.
2: Ouais, mais pour aller dans l'idée, c'est un peu aller à l'encontre du principe de réhabilitation, là.
0: C'est-à-dire ?
2: Bah, de justement, ce genre de discrimination, de justement, ça évite à la personne de pouvoir justement accéder à la réhabilitation, de lui refuser un poste, même après tant d'années pour une erreur passée.
0: Alors, il y a deux choses qui me permettent de vous répondre. En deux temps, alors déjà, quand on parle de discrimination, discriminer, c'est traiter deux personnes différemment en fonction d'un critère qui n'est pas reconnu par la loi. Donc là, pour moi, j'appellerais pas ça une discrimination. Par contre, et là, je vais dans votre sens, ça peut être effectivement une injustice par rapport à l'exemplarité de la personne que vous évoquez pendant des années, si j'ai bien compris. Donc là, effectivement, je pense que clairement, on peut remettre ça sur la table pour échanger et comprendre les faits, parce que c'est pour ça que j'insistais là-dessus tout à l'heure, on peut tous commettre des erreurs, et puis le pardon est aussi quelque chose d'essentiel. Ouais. Mais effectivement, des fautes, il peut y en avoir. Et s'il n'y avait pas de fautes, il n'y aurait pas de délégué du défenseur des droits.
3: Ouais. Voilà, bah, je vous remercie, monsieur Attar, pour.
0: C'est moi qui vous remercie.
3: Pour vos questions. Et puis on remercie les auditeurs et les auditrices sur Radio ZEF, Zonzon ZEF, 91.7 pour la région de Vendôme et 91.1 pour Blois. Merci beaucoup.
4: Merci à tous.
0: Merci à tous, au revoir.

0: va écouter. On vient d'écouter la musique Ce que le jour doit à la nuit de Yasmina Kadra. Voilà, c'est un couplet qui a été choisi par le défenseur des droits. Je le dénonce, monsieur Attar, qu'on remercie profondément. Voilà. Sinon, voilà, nous sommes dans Zonzonzef, l'émission Zonzonzef de Studio Zef. Et toujours avec monsieur Paul, monsieur Tahitien, Emad, le numéro 1. Et je donne la parole à Tahitien pour le micro-trottoir.
1: Alors, on va pouvoir répondre à une question qui va nous être posée. C'est dans le cadre du micro-trottoir. Donc, Clémentine qui est là a été posée une question. Enfin, a demandé à des gens à l'extérieur de nous poser une question. Et nous, on va pouvoir y répondre. Donc, on attend la question et on va pouvoir y répondre.
0: Ok, d'accord. Merci beaucoup. Merci. Merci aux auditeurs, aux auditrices. Il y a 91.7 pour Vendôme et 91.1 pour Blois.
2: Pour vous, quel est le droit le plus important à défendre pour les personnes détenues ?
0: On vient d'écouter, la question du micro-trottoir voilà, qui a été posée. Et je donne la parole à monsieur Paul. Vous en pensez quoi de la question ?
3: Voilà. Quel est le droit
0: le plus important
3: le plus à protéger ? Important à protéger, je dirais, le droit familial. Rester en contact avec ta famille, c'est très important.
0: Alors là, on parle des liens familiaux qui ne doivent pas être coupés, voilà, c'est ça ?
3: Ouais.
0: Les liens, c'est très important, les liens. Surtout pour une personne détenue, c'est ce qui maintient le contact à l'extérieur.
3: Donc on a de la chance aussi d'avoir les téléphones en cellule, qu'on peut téléphoner quand on veut.
0: Comparé à avant, voilà, avant les cabines étaient à l'extérieur, du coup c'était limité.
3: C'était compliqué parce qu'il y a une certaine heure, après 18h je crois, on n'a plus le droit de téléphoner. Donc, voilà.
0: Mais maintenant,
3: là, on peut téléphoner à 20 ou 21h, 22h. Hein.
0: Maintenant ils ont mis les cabines dans les cellules. Voilà.
3: Ce qui est une bonne chose.
4: C'est une avancée.
0: Ouais, franchement, qui aurait cru il y a 20 ans qu'il y aurait des cabines téléphoniques dans chaque cellule? Voilà, ça c'est une très bonne question.
3: On est d'accord que. Voilà.
0: Mais après, ça reste aussi un budget. Voilà. Parce que si on appelle sur un téléphone portable, moi j'appelle sur un portable, je vous dis que ça coûte très cher. Du coup, j'attends que mes enfants soient à la maison pour appeler sur le fixe. Voilà, c'est toujours moins cher. Voilà. Après même, il faut avoir les moyens quand même d'appeler. Ok. Et monsieur, je donne la parole à monsieur Tahitien. Vous en pensez quoi du droit fondamental?
1: Alors, pour ma part, ce qui reste vraiment le droit le plus important, c'est le respect de l'être humain. Parce que ici, ça peut vite basculer dans l'autre sens, d'un côté ou de l'autre, hein, le respect de l'être humain en lui-même. Parce que certaines fois, je sais pas, si les gens sont à bout, ça commence à partir un peu dans tout et n'importe quoi. Et quand je dis dans les deux sens, c'est aussi bien de la part des surveillants que de la part des détenus. Maintenant, je suis pas là pour faire la balance ou l'équilibre. C'est juste que voilà, c'est ce droit-là qui doit vraiment être respecté. Parce que si on se respecte tous, la détention va bien se passer. Mais malheureusement, il y a des fois où ça dérape et ça glisse et ça le fait pas.
0: Et là, vous parlez dans le cadre de votre travail, de détenu à détenu, c'est ça ?
1: Que ce soit détenu à détenu ou détenu surveillant ou surveillant détenu, voilà, je suis pas là pour faire le procès de tout un chacun. Je dis juste que voilà, le droit le plus fondamental, c'est vraiment le respect de l'être humain.
3: Okay. On est d'accord, parce que c'est pas parce qu'on est en détention qu'on doit plus avoir de respect par les autres. On reste d'avant tout un être humain, un cœur, on a tous un cœur. Et le respect est très important.
0: Mais après, il faut se mettre dans la peau d'un surveillant. Il a accès à tous les détenus et tous les détenus n'ont pas le même profil, n'ont pas le même comportement.
3: Ça, c'est un peu comme à l'extérieur. Hein. Il y a des gens
0: En détention, c'est plus explosif parce qu'il y en a, ils ont beaucoup de problèmes de dépendance liés à l'alcool, liés au tabac. Il y en a, ils n'ont pas les moyens de s'acheter leur tabac. Du coup, ils sont de mauvaise humeur. Le surveillant ouvre la porte, il n'y a pas de bonjour, il y a juste... Il envoie le surveillant pour essayer de récupérer du tabac à telle cellule, des feuilles, des cigarettes, des feuilles, un briquet, et ça va, voilà. Moi, je sais que, j'étais auxiliaire sport pendant pratiquement 2 ans, et j'ai vu beaucoup de choses, et il y a beaucoup de détenus qui sollicitent les surveillants, et qui les envoient là, mais le surveillant, il n'a pas que ça à faire. Vous vous rendez compte, si juste 3 détenus envoient un surveillant à 3 ou 4 cellules, vous voyez? Et
3: on
0: du coup, à cause de ça, Bah, ça peut arriver que ça, c'est rare, mais ça peut arriver que, bah, qu'il parle mal au surveillant et ça, il met le surveillant. Alors, le surveillant, il est humain, il a ses limites. Moi, je vois, et la plupart ici, ils font leur possible pour améliorer notre,
1: oui, tout à fait.
0: Notre détention. Mais il y en a, ils ne voyaient pas ça comme ça. Il y en a, il y a des détenus, bah, ils ont pas leur. Y a, malheureusement, il y en a, ils ont des problèmes d'addiction autres que l'alcool. Et là est le problème. Parce que quand ils n'ont pas ça, bah, c'est leur comportement, même entre détenus, change. Il y a des fois de la violence au sein de la maison d'arrêt. Hein. C'est très rare, mais bon. Mais ici, ils combattent beaucoup la violence.
3: Bah, en général, ils essayent, les responsables de la détention, ils essayent à gérer entre les détenus, mettre les comportements des détenus. Justement, un détenu qui se tient tranquille, bah, ils vont mettre un détenu qui ressemble, le profil ressemble à l'autre détenu, ensemble, pour pas que ça explose, justement.
0: Ouais, ouais, parce que les violences entre détenus, c'est malheureusement
3: ça peut faire très vite si on mélange tous les détenus.
0: Ça peut causer des dégâts et puis même psychologique. Il n'y a pas que physique. Il y a psychologique des fois. Ça, la personne peut avoir des idées noires et malheureusement des fois il y a des drames. Il y a environ une vingtaine de détenus tous les ans qui à peu près dans France.
1: Ouais, c'est ça. La moyenne reste encore assez élevée. Ouais.
0: Voilà. Malheureusement, voilà. C'est et ça après, bah vu que si les détenus ont des contacts, des liens familiaux, ça c'est ça qui les maintient, on va dire.
4: Espoir.
0: Qui maintient tout court en détention, mais il y en a qui ils ont plus de.
3: C'est qui perdent le moral.
0: Il y en a qui perdent tous leurs liens familiaux et là ils ont dit qu'ils ont rien à perdre.
3: C'est le choc carcéral.
0: Et des fois pour des toutes petites peines. Hein. Moi j'ai vu des personnes pour des toutes petites peines se foutre voilà. Faire des tentatives, des TS on appelle ça, des tentatives de suicide malheureusement. Voilà, c'est des cris. En fait, ça, c'est des cris de désespoir, des cris des SOS. Non, toute personne est à l'abri.
1: C'est
0: personne.
1: Ça, de toute façon, costaud ou pas costaud, on reste des êtres humains.
0: Voilà, ouais. Effectivement.
1: Ça revient encore à ce que je te disais, voilà, si on est respecté, si on est soutenu, entre guillemets, voilà, ça se passe bien. Mais dès le moment où voilà, ce respect-là est perdu, il n'y a plus. Et vous, David,
0: Monsieur Tahitien.
1: Oui, voilà. Non, bah c'est justement, je vous retourne la question. À votre tour maintenant de nous expliquer quel serait le droit fondamental à préserver ici en maison d'arrêt.
0: Ouais. Moi, bah écoute, distribution du repas. J'aimerais bien qu'on soit plus généreux avec moi.
1: Oh, je pense que ça c'est fait. Hein.
0: Non, bah voilà. Voilà, bah je viens de faire une demande pour travailler. Là, ça fait bientôt 5 mois que je suis ici à la maison d'arrêt de Blois. Et j'ai fait une demande pour travailler parce que financièrement, je traverse une période de crise sans précédent.
1: C'est un crash
0: boursier. Voilà, j'espère travailler. Voilà, parce que j'ai un prix immobilier qui tourne et c'est pas facile. Hein. Voilà. Bah, je vous remercie. Je vous passe je donne la parole, monsieur.
4: Voilà la parole.
0: Voilà.
4: C'est tout. Voilà la parole.
0: Voilà. Voilà le droit à la parole.
4: Droit à la parole.
0: Voilà.
4: Droit à la parole. Bah,
0: le droit à la parole. Le droit de vous exprimer, c'est ça.
4: Exprimer.
0: Voilà.
4: Le droit de dire non. Le droit de dire oui. Le droit de respecter tous nos droits en fait.
0: Ok. Et le droit de respecter nos droits quoi.
4: Tous nos droits.
0: Ouais.
4: Tous nos droits acquis. Bon. Voilà.
0: Bon, bah on arrive à la fin. Voilà. Bah je vous remercie beaucoup, franchement. Merci beaucoup pour votre participation à la radio et à votre assiduité. Voilà. Et puis, bah, monsieur Mad, merci. Tahitien, merci beaucoup. Alors, on peut réécouter Radio Zef, Studio Zef. Alors, studiozef.fr. Et on va finir avec la musique de La Fouine. Il a pris 20 piges. Salut à tout le monde. Salut. Et bon courage à tout le monde. Merci beaucoup.

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Pan entre en scène avec les plumes de sa queue, nous fait une magnifique roue et nous joue un magnifique morceau de guitare que vous connaissez.

0: J'en ai vu ça au cirque de Paname.
1: Au cirque de Paname.
0: Et voici pour terminer dans son solo de tam-tam, l'hippopo tam-tam.

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Mes amis, j'ai une bonne nouvelle à vous annoncer ce soir. Le gouvernement a décidé qu'à partir d'aujourd'hui, il va falloir faire plus attention au temps qu'il fait. Un nouveau ministre du climat vient d'être nommé, et la première chose à laquelle on peut s'attendre, c'est que demain, il va pleuvoir. Vous vous demandez peut-être pourquoi il ne peut pas faire beau. Le gouvernement veut que vous sachiez que le soleil n'est qu'un seul aspect du temps. Que malheureusement, nos moyens actuels ne nous permettent pas de contrôler le soleil. Ce que nous pouvons contrôler, c'est la pluie, le brouillard et le vent. Mais par contre, il n'y aura plus jamais de guerre. À partir d'aujourd'hui, si nous avons besoin de détruire notre pays, nos fils resteront chez nous. Le temps fera tout le travail. Vous serez peut-être étonné d'apprendre que nous sommes actuellement en guerre avec un petit pays qui s'appelle l'île de Moldor. Et que depuis 2 semaines, il tombe une neige de talc si épaisse sur Moldor que les seuls endroits visibles sur l'île sont les yeux des macaques accrochés aux cimes des palmiers. Mais il n'y a pas une seule perte de vie humaine jusqu'ici. Les habitants de Moldor sont tous tranquillement dans leur abri météorologique, en train de regarder la guerre à la télévision. Maintenant, ni le président ni moi-même pouvons nous enorgueillir des inventions qui ont rendu ces choses possibles. La pluie a été inventée par les Américains qui ont appris ça de Geronimo avant qu'il soit mort. Et la première pluie vraiment réussie, c'était une pluie d'acide sulfurique à Détroit en 1966. Ça a brûlé des trous dans la culotte de ma sœur. L'herbe est devenue toute jaune. Mais la pluie et le soleil, ce n'est pas tout. Si notre pays doit pousser, nous avons besoin de fumier. Le gouvernement fait une enquête et nommera bientôt un nouveau ministre du fumier. Il est possible maintenant que quelques-uns parmi vous auront du mal à s'adapter aux changements qui vont venir. Le gouvernement veut que vous sachiez que de nouveaux bureaux et de nouveaux logements sont en train de se construire rapidement. Car désormais, notre devise sera « Personne dans la rue avant l'an 2000 ». Et pour vous aider à passer ces jours de pluie, n'oubliez pas le conseil de votre ministre du Bonheur de prendre tous les matins votre petite pilule de soleil en vente dans chaque pharmacie. 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

discours des autres. Avant de t'en rendre compte, tu consacres ta vie à chercher quelque chose que d'autres personnes t'ont dit qu'il fallait chercher. Tu passes ton temps à scroller, à chercher, à défier l'ennui dès sa première seconde. Action et divertissement. Une routine hyperactive qui te maintient loin de toute introspection. Admirer, t'inspirer, d'autres vies, de fausses vies, suivre et regarder des vies virtuelles, des vies publiées pour avoir l'impression d'exister, des vies mises en scène qui régissent les critères et les dialogues de ses homologues et penser que c'est la norme, qu'il faut s'y fier puis être insatisfait de ne pas y arriver. Alors tu passes ton temps à scroller, à chercher, à défier l'ennui dès sa première seconde. Merci les métatechnologies qui facilitent notre quotidien, qui facilitent la circulation d'informations. Grâce à elles, tu n'es jamais seul, n'est-ce pas? Grâce à elles, tu ne t'ennuies pas, c'est ça? Mais pourquoi ne pas? Pourquoi tu fuis l'ennui? Pourquoi tu as l'impression...

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Et bonsoir à toutes, bonsoir à tous. Très heureux de vous retrouver sur les ondes de Studio ZEF. Andy Mix pour servir les ondes. Le 91.10, c'est le 91.7 FM sur le Vendômois et le Blésois et aux alentours, bien sûr. Mix Station, c'est 2 heures de musique non-stop, sans blabla, mix sans filet, sans aucune préparation à l'émotion, au ressenti. Voilà, une très bonne année 2026 à toutes et à tous, nos zefeuses et zefeurs du département. On est parti pour 2 heures de musique. On commence tranquillement avec le duo français Polo et Pan. Et puis je vais me laisser guider à l'instinct sur 2 heures. On se retrouve pour une petite salutation à 19h pour la fermeture. On est en direct pour 2 heures, c'est parti. Bonne écoute et un bon week-end sur Studio ZEF.

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Voilà, Mixstation touche à sa fin. J'espère que ça vous aura plu ce petit mix New Disco. En tout cas, ça a été fait avec le cœur. Pour ceux qui veulent sortir ce soir, je serai au Thunder Bar à côté des marches de Nipapin pour un set hip-hop rap 90-2000. Il y a peut-être un ou deux MC qui vont venir rapper si t'as envie de venir... Voilà, poser un 16, un 32, rapper sur du old school boom bap, etc. Ça se passe au Thunder Bar, 22h, 1h30 du matin. Voilà, très bonne écoute, très bon week-end. On se retrouve la semaine prochaine, toujours en direct depuis les studios. Ciao, ciao. Et j'en place une, forcément, parce que t'avais reconnu le sample derrière du ibuesque énorme sound system. Label plutôt que son système, excusez-moi. Wu-Tang, bien entendu, Wu-Tang Clan, New York City. À réécouter, bien entendu, sur le studiozef.fr, podcast réécoutable, téléchargeable, gratuit si ça te plaît, pour emmener les mix de ton DJ préféré. En vacances sur des clés. En tout cas, c'est pour ça que j'essaie de ne pas trop parler, que ça reste une formule un petit peu mixtape, qui est 2 heures de musique non-stop, et j'essaie de me renouveler chaque semaine depuis maintenant 10 ans à la radio. Donc on a fêté les 10 ans de septembre à décembre. Donc là, je vais arrêter d'en parler un petit peu, mais bon, 10 ans et 3 ans auparavant, donc 13 ans au sein de la radio avec la mythique Mic et Rhythm Station du vendredi soir. Voilà, j'ai été opérateur et technicien. On a reçu pas mal de bons artistes. On a fait quelques interviews avec le Selecta Donio. Et à l'époque, c'était les premières émissions directes. Allez, à tout à l'heure au bar Thunder Bar, à partir de 22h, 21h30. Et on boit un verre si tu passes et si tu sais rapper, que t'as envie de venir exposer ta verve, sans mauvais jeu de mots, bien entendu. On sera ensemble et je te mettrai de la trap ou du boom bap, comme tu veux. En tout cas, c'est au Thunder que ça se passe.

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1: Allez, on se laisse sur ce petit Sacha Karadzi et on se retrouve au Thunder Bar d'ici à partir de 21h pour une soirée hip-hop rap. Et bien sûr, l'émission est en rediffusion le jeudi soir à partir de 22h. Très bon week-end, très bonne soirée à toutes et à tous.

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0: A bientôt à la radio. Bonjour à toutes et à tous, chers auditeurs et auditrices du Vendômois et du Blaisois. On est ravis de vous retrouver aujourd'hui pour un plateau en direct avec Émilie et Mathilde et Clémentine. Salut les filles.
6: Salut.
7: Salut.
0: On est ravis d'être à Thoré-la-Rochette cet après-midi pour l'événement qui est devenu un peu incontournable, Gare à la Rochette. Et on a le plaisir d'accueillir au plateau avec nous Jocelyn de Figure Libre. Bonjour Jocelyn.
8: Bonjour.
0: Comment vas-tu ?
8: Bon, ça va.
0: Chaudement.
8: Ouais, un peu comme tout le monde. Je crois que là, il n'y a pas trop le choix. Chaudement, mais on passe au travers, non pas des gouttes, mais de la canicule, on peut quand même le faire, quoi. Donc on est content. Après, on se doute bien que oui, ça va être une petite mission pour les artistes et le public en tout début de journée. Mais l'avantage du site de Gare La Rochette, c'est qu'il y a quand même beaucoup de caves où des groupes jouent. Et dans les caves, c'est l'air est frais. Donc en réalité, c'est pas le pire site pour cette temporalité-là, ce changement climatique.
0: Non, en effet, on y passait.
6: Ouais.
0: C'est ça.
8: Ah, c'était bon.

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1: Ah ah ah. Ah ah ah. I. Quand ? Quand nous avons dépassé un certain âge, l'âme de l'enfant que nous fûmes et l'âme des morts dont nous sommes sortis viennent nous jeter à poignées leur richesse et leur mauvais sort. Proust. À la recherche du temps.

0: Les nouveaux contes de Tchinkou.
1: Chapitre 2. La mort.
2: Je suis partie à Tchinkou, Transylvanie, Roumanie, entre le 10 mai 2023 et le 24 juillet 2024. J'ai tiré les dés, je partirai trois fois.
3: Comme dans un conte.
2: Dans les pas de Pauline Schulerus.
4: Pauline Schulerus, von 1858 bis 1929.
3: 116 ans plus tard,
2: je partirai trois fois, sur son lieu de naissance, chercher un conte de transmission orale. À Tchinkou, Transylvanie. Top chrono.
5: J-9. 10h01.
6: Da Victoria ?
7: Dans ma paume, cinq chemins. L'un d'eux me conduit vers Victoria.
2: On s'est rencontrés en mai. Je suis déjà venue à Tchinkou en mai 2023. En novembre, je réapparais.
6: Da eu fac o enquête despre Pauline Schulerus.
2: Je fais une enquête.
6: Cu basme din ai...
2: Oui, vous m'avez raconté.
7: On se retrouve au mini-musée folklorique de la commune.
8: Deci, cartea asta e scrisă de Pauline?
6: Da.
8: Da.
2: Ce livre est écrit par Pauline?
7: Me demande Victoria.
8: Da, a făcut o legătură între, uite, între români și sași.
6: Așa.
8: Da.
2: Elle a fait le lien entre les Roumains et les Saxons.
8: Auzi, eu aș fi vrut ca să știu ce scrie aici.
2: J'aurais aimé comprendre.
8: Că atunci imediat îți dai seama. Da, habar n-am eu de germană.
2: Mais je ne parle pas allemand.
8: Uite aici.
2: Ce serait intéressant si c'était traduit.
8: Interesantă cartea asta, dar dacă era tradusă.
6: Da, și acum, Victoria, căut pe cineva care a povestit.
2: Je cherche quelqu'un qui a raconté un conte à Pauline ici à Tchinkou.
6: Nicolae Gașpar Grosschenk.
8: Ăsta, când o scrie asta cartea? Așa. O scrie aici.
2: Când este că se scrie?
8: 1907.
2: În 1907, ma mère avea 7 ani.
8: 1907. Mama mea avea 7 ani. Așa că bătrânul ăla... Nu știu cine poate...
2: Qui peut bien être ce vieux Gaspard?
8: Oh, complicat, doamne, complicat.
2: C'est compliqué, complicat. Madame.
7: Pour le moment, Victoria m'appelle madame.
6: Unde pot să găsesc arrivele despre botezii?
8: Ah,
6: așa.
7: Je demande à Victoria où je peux trouver les archives des baptêmes.
8: Ah, botezii.
6: Orthodox.
7: Victoria décroche son téléphone.
8: Doamne ajută, părinte.
2: Que Dieu vous bénisse, mon père.
8: Vreau să vă întreb ceva în arhive.
2: Y a-t-il l'acte de naissance d'un certain Nicolae Gașpar?
8: Certificat de naștere a unui Gașpar Nicolae. Că uite, cineva din Germania face un reportaj.
2: Il y a un Allemand ici avec moi qui fait un reportage sur Tchinkou.
8: Ceva despre Tchinkou, e complicat.
2: C'est compliqué.
8: Aveți cumva să...
2: Un truc sur une Saxonne.
8: E ceva despre Paulini, despre un sas face ea...
2: Un truc compliqué.
7: Victoria raccroche.
8: De unde ați aflat de ăsta, de Pauline? Probabil că din curtea aia se trage Pauline ăla.
2: Sans doute Pauline est-elle passée par là? Dans cette cour? Où as-tu appris l'histoire de Pauline?
7: Me demande Victoria.
5: Pauline Schulerus.
0: Qui est Pauline Schulerus?
2: Elle vient d'une grande famille de la noblesse saxonne.
5: Wie ich gesammelt habe.
2: Et va se lancer seule en autodidacte dans cette collecte de contes auprès des paysans roumains. En 1907, elle publie le récit de son aventure en allemand.
5: Comment j'ai constitué le recueil?
2: Voici ce que consigne Pauline Schulerus, ethnologue autodidacte, sur sa démarche de collecte.
5: La constitution d'un recueil de contes et de coutumes transmis oralement, non seulement spontanément au sein de cercles informels d'auditeurs, mais aussi, inévitablement, sur la base de requêtes particulières, de sollicitations et même de promesses en quelque sorte, n'est pas chose aisée.
4: Ist eine nicht leichte Sache.
2: Je suis les pas de cette figure fantôme de l'Empire austro-hongrois. Trouverai-je sa trace ? Dans le Chinku 2023.
4: J-9. 16h41.
7: Dans le virage, je rencontre Erta,
6: Marie in France,
7: et la vieille dame translucide.
6: Da.
2: Je suis déjà venue.
6: I'm fast déjà à Colo in Mai. Da?
2: Je sais, je sais.
6: She a fost aici o doamnă mult timp înainte.
7: Erta est luthérienne.
6: Pauline Schulerus, care
2: je suis saxonne.
6: Sas.
2: Il faut mettre des chandelles sur toutes les tombes aujourd'hui.
7: M'explique Erta.
6: Elle
2: a une famille nombreuse. Nous, on n'a pas de famille enterrée ici au cimetière. On a acheté cette maison en 68. On n'a pas d'enfants. Il n'y a que nous. Deux vieux. On n'a pas d'enfants.
7: Répète Erta.
9: Maman Gilles.
7: Avant de venir, j'ai fouillé les archives saxonnes éparpillées dans cette langue transfrontalière, sorte de vieil allemand parlé au Luxembourg.
10: Wie ich gesammelt habe.
4: Comment j'ai constitué le recueil.
7: Pauline Schulerus consigne cela.
4: Pendant longtemps, les gens n'ont pas répondu à mes sollicitations jusqu'à ce qu'une idée me vienne par hasard. Il y avait, près de la clôture qui séparait le jardin paroissial de la rue, des mûriers. Lorsque les fruits commençaient à mûrir, les enfants venaient et se mettaient à jeter des pierres dans les arbres. Une fois, je les appelais et je leur dis qu'ils pourraient ramasser toutes les mûres du jardin s'ils me racontaient d'abord un conte.
2: Et moi, que pourrais-je troquer ?
4: Quelques instants plus tard,
2: je poursuis mon chemin. Sur la route, je croise d'autres vieilles dames.
7: Aujourd'hui, c'est le jour des lumières.
8: La porte est descuillée. Il est fait la porte.
7: On dépose des bougies sur les tombes.
8: Le
2: portail du cimetière est ouvert.
7: Les vieilles femmes me guident.
2: Le coin des Magyars, c'est l'endroit où les tombes sont propres.
8: Acolo e curățat și sunt cruci mai frumoase.
2: Les croix sont les plus belles.
8: Că s-a și o plecat și nu mai grijește nimeni mormintele.
2: Les Saxons sont partis, plus personne n'entretient leur tombe.
7: Je n'ai pas encore entendu le dialecte saxon, me dis-je, en repassant devant chez Erta, le livre de Pauline sous le bras.
6: Ah.
2: Il faut des lunettes.
6: Nicolae Gaspar Groschen, deci basme au fost collectat aici.
2: Certains contes ont été récoltés ici.
6: Ah, aici scrie din timp.
2: Ça date.
6: Și ați fost deja?
2: Êtes-vous allé en Allemagne?
7: Je lui demande.
6: Am fost odată 3 săptămâni. Da? Și cum era Germana? Nu mi-a plăcut acolo.
2: Je n'ai pas aimé.
6: Și puteți să înțelegeți.
2: Il ne parle pas le bon allemand.
6: Da, acolo vorbesc și așa.
2: Pas comme ici.
6: Cum să zic, nu vorbesc corect germană cum vorbim noi.
2: Brisé.
6: Așa mai străcată, nu știu cum să zic. Așa mai, nu știu.
11: Hein?
7: Une voiture s'arrête.
11: Mais dis qu'il y a intimité.
6: Est-ce possible?
11: Donc tu vois.
2: Allez avec elle au cimetière, ma
7: Viterta. Je retourne au cimetière, poser des bougies avec la famille de Ferry.
6: Marie, sont...
7: Ils sont magyars.
6: Sont là, la Ferry, chez...
7: Dans la voiture, je me présente.
6: La Julia.
7: Je suis descendue chez Ferry. Qui joue de femme. Elles le savent déjà. Ferry, c'est le propriétaire de la pension Casa Maria. C'est mon deuxième séjour à la pension Casa Maria. Cornel et Marine ont disparu.
12: C'è sera minunata, mai spunem iubito data, mai spunem că ești frumoasă, și când vei fi mireasă.
7: Une nouvelle famille les remplace. Adi, Marianne, Ketelin, Kelin Tudor, Florine et le surnommé Prigogine. Tous chauffeurs de car pour le camp de l'OTAN, hébergés à Tchinkou. Et au milieu des chauffeurs, Nicolas, ukrainien, que le destin a conduit dans cette commune-là, dans cette pension-là. Ce soir, la fille de Marianne chante.
12: Finish.
13: Bravo.
6: Bravo, Marianne.
7: La chanson s'appelle « Osser Aminat ». Une soirée exceptionnelle.
6: Tu vois, je te parle, Maria. On s'est ramené non apte.
13: Song have without.
7: Demain, c'est le jour des morts. Prigogine a perdu son fils unique. Nicolas, lui, espère revoir son fils resté au pays.
6: Cousin.
12: Oui, oui.
6: Vrai sœur. Ça se coule.
7: De guerre en guerre, les vampires se baladent. Que sais-je de Pauline? Le silence des archives ne me permet pas de la réanimer. J'appelle Ion Taloche.
14: Pauline Chulerus, cu doi, cu un frate și o soră a ei.
7: Ce grand ethnologue roumain qui a republié les contes de Pauline avec Rolf Bradnich en 1977. L'a fait apparaître.
2: J'ai une photo avec la fontaine de leur cour.
14: Fontaine din care bea apă Pauline Chulerus.
7: Où Pauline a bu de l'eau. De retour dans son village natal, Gère à la recherche d'un compte de transmission orale ou d'une trace des actions disparues. Ici et maintenant.
15: J-8, 9h15.
7: Dans le virage, je vais visiter le musée de Tudor.
16: Tudor Anhorst Stefanius, am
7: Tudor a 13 ans.
16: 13 ans, comuna 5. Bunica, cu mama ei, cu străbunica, au fost sosoaice.
7: Ma grand-mère, mon arrière-grand-mère, sunt saxon.
16: Străbunicul meu a fost român, bunicul e român, tata român.
7: Mon arrière-grand-père, mon grand-père, mon père sunt român.
16: Sunt undeva între român și sas, dar...
7: Je suis quelque part entre les roumains et les saxons.
16: Noi suntem de religie, de religia evanghelică.
7: De religion luterienne.
16: Trăim, avem cetățenie română, trăim în România.
7: De naționalité roumaine.
16: Până la urmă nu mai contează.
7: Finalement, ça compte très peu.
16: Tot avem și sânge de sași și sânge de român.
7: On a tout, du sang roumain et du sang saxon.
16: Ce mai am? Mai am un aparat foto ucrainian, stare de funcționare, numai n-am film la el.
7: J'ai un appareil photo ucrainien en état de marche.
16: Cum mai funcționează?
7: De mon prof de musique, j'ai reçu un magnétophone.
16: Asta l-am primit de la profesorul de muzică. Pe un patefon.
7: Sur ce disque, deux chansons allemandes.
16: Două melodii pe el. O de onda pe germană.
7: J'ai aussi un phare d'une moto de la marque Carpat.
16: Un phare de la motocicleta Carpat. Mai am pe aici o încărcătoare de mitralieră Gürtel-Traumer.
2: Deșarja de mitrailleuse trouvée ici sur
16: le. Am găsit un câmp. Și
7: Tudor poursuit le tour de son petit musée.
16: Avem aici, numai că ea era cu albastru.
2: Ça a quelques centaines d'années.
16: E foarte veche, nu știu cum arăta. Are câteva sute de ani.
7: Julie.
17: Wo du als Kind gespielt in der Jugendzeit, le temps des jeunes, gestrungen.
16: Spune
17: die Glocken der Heimat nicht verklungen.
16: Zice de când bat clopote să-ți aduci aminte de locul tău natal, de satul tău natal, nu?
2: Voilà ce que je comprends.
7: Le reprend Tudor.
2: Lorsque les cloches sonnent, il faisait rappeler son village natal. Heimweh.
8: Vise culmea dealul lui, burancalul sasului. 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
7: Vor langer Zeit.
4: Il y a fort longtemps.
2: Pauline Schulerus raconte sa quête, sa collecte, avec ces mots-là.
4: Il s'assit en soupirant, ôta son bonnet, puis commença à raconter. Il était une fois, avant de s'interrompre pour me demander pourquoi je m'intéressais à ces mensonges. Ce ne sont pas des mensonges. C'est un conte que j'aimerais coucher sur le papier pour qu'il ne disparaisse pas lorsque tu mourras. Ce sera un souvenir de toi. Il me regarda fixement puis se lança dans un récit parfaitement fluide, rapidement empreint d'enthousiasme. Puis il s'interrompit soudainement pour savoir si je transcrirais correctement le conte et si j'étais capable d'écrire en roumain.
7: Pauline Schulerus.
2: Je rembobine, je fugue et je reviens. Ici, au présent, J-7.
4: À la nuit tombée.
2: Je quitte la pension accompagnée par Nicolas.
6: Bodyguard.
2: Mon copensionnaire se met spontanément au service de ma mission.
6: Un garde du corps ukrainien.
2: Ensemble, on rit en traversant les bleds. On n'est nulle part ici, on est partout.
6: Okay.
2: On est dans un trou du cul et en même temps dans un des lieux où se prépare la géopolitique. Avec la présence d'un camp d'entraînement de l'OTAN depuis 2022, date de l'invasion à grande échelle de l'Ukraine. Dans le camp, il y a plusieurs nationalités, les militaires français y sont les plus nombreux. La France est la nation cadre de la mission Aigle.
6: Tsuika.
2: Mission de l'OTAN.
6: It's cold in my body.
2: La Tsuika nous réchauffe les entrailles.
13: Stop.
6: No, it's good.
13: You see, you're ready for interview.
2: Pour la première fois, je croise mes compatriotes. Attablés à la pizzeria Margarita, les militaires français croquent dans de grosses calzones.
13: Why you speak patriot? Patriot, it's
2: Je ne connais pas la guerre.
7: Déjà Nicolas.
13: It's very good.
2: La guerre, c'est très bon.
7: Ironise-t-il.

0: tard dans la nuit profonde, près de la fontaine.
1: Balze. Basme.
2: Je cherche tes comptes.
3: Povești din Ardeal.
1: Așa.
3: Povești din Ardeal de la vechi.
2: Est-ce que tu connais d'anciens contes de Transylvanie?
3: Allez.
2: Demande le jeune à son ami.
3: La ce.
2: Il a honte. Je comprends. Vous êtes roumaine? Moi, je ne sais rien parce qu'autrement, je vous aurais raconté. Et le garçon se met à me raconter. Lui, il a rencontré une créature près de la rivière. Une créature petite, avec deux cornes blanches. Vous pouvez lui demander. Il l'a chassé.
1: Demandez-lui.
2: Le soir du réveillon.
1: Când se aruncă artificiile.
2: Au moment du feu d'artifice.
1: A trecut un păreu.
2: Non, mais c'est pas vrai.
0: Réplique l'ami qui a honte.
1: Da.
0: À la fin de l'histoire, le garçon me demande 7 lei.
1: Le dă 7 lei.
4: 7 lei, nu.
0: Je n'ai décidément pas grand-chose à troquer. Pauline Schulerus consigne ceci.
5: Finalement, une femme audacieuse apporta un panier rempli de contes qu'elle voulait échanger contre des pommes de terre. C'est ainsi que la glace fut brisée. Par la suite, les autres comprirent aussi que je prenais la chose au sérieux et que je n'avais aucune intention de me moquer d'eux. Cette femme se mit alors elle-même à collecter des contes. C'est à ce moment-là qu'elle partit à la chasse aux contes dans les villages voisins.
0: Pauline Schulerus.
2: J'erre entre le Tchinko de 1907
6: et celui de 2023.

0: J-7, au cœur de la nuit noire.
1: Derrière la pension, des coyotes et des chiens sauvages errent au milieu des cadavres de cartouches du champ de tir. Je fume à l'orée du chemin interdit. On ne peut pas accéder au terrain d'exercice. Je laisse un message à Cornel. Lors de mon premier séjour à la Casa Maria, j'ai rencontré Cornel et Marine, factotum pour les militaires français. Les Français ont-ils appris des histoires sur la Roumanie? Je ne sais pas, me répond Cornel par message interposé. Mais ça leur a plu énormément. Ils ne voulaient plus partir.
0: Le jour se lève.
1: 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Je me perds et je me fonds dans le décor. 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

0: Aujourd'hui, Victoria me conduit à la messe pour les morts.
1: E pomenirea morților.
0: C'est la benediction des morts.
1: Da. Fiecare duce așa, o să-ți arăt eu la ăsta. Duce așa un bilet și scrie morții.
0: On met un billet avec
1: e
0: le nom des morts.
1: Așa se zice că...
0: C'est vieux.
1: N-aveau voie să mănânce carne și ăstea și atunci le-au dus...
0: On ne doit pas manger de viande.
1: Să mănânce cereale și au mâncat...
0: On doit manger du blé.
1: Au fiert grâul de pe...
0: Et offrir ce blé, ce gâteau de blé aux morts. Ça s'appelle la coliva.
1: Oui, c'est coliva.
0: La coliva est un gâteau. Le prêtre bénit le gâteau. Le prêtre énumère le nom des disparus en psalmodiant.
2: Pentru toți cucernici de măritorii creștini, pentru sănătatea și mântuirea lor.
3: Puteți să filmezi ăsta pe masă, dacă vrei.
0: Après le service mémoriel, dans la toute petite église, on se prend par la capuche. On partage la nourriture bénie en l'honneur des défunts. Rituel. La coliva est en pratique depuis la Grèce antique. Victoria me ramène au pied de la pension.
1: Mă mai ții la curent. Cum e numele de botez al tău?
0: Victoria me demande mon nom de baptême.
4: Marie.
1: Maria. De, Maria. Marie.
4: Marie.
1: Marie. Ca să te pui pe pomelnic, să te pomenesc acolo la vie. Marie. Bine.
4: Bine, Victoria. Da. Pe curând.
0: Je vais ajouter ton nom sur le bout de papier que je vais laisser au prêtre.
4: Sănătate. Da.
0: Et moi, je glisse le nom de Pauline.
5: Pauline. P-A-U-L-I-N-E.
6: Waouh ! C'était complètement dingue, je repars avec plein de paquets.
0: C'est là que ça commence. Il y a un troc qui s'opère. Ça commence par le petit doigt, puis une dent. Je me transforme légèrement.
7: Wir waren in der Goldsmeitzer, ein Kumpurschen, Bas, und waren in der Divanschmied, immer essen. Und die Kummen hat mir bei der Spal genommen. Wir haben der Spal müssen rübergehen.
0: Offrande.
5: J-6. Au zénith.
6: Alors, il y a un food truck qui s'est monté, Phantom Grill. Et il y a des munchitors, des ouvriers qui construisent quelque chose, je sais pas ce que c'est.
0: La commune connaît un développement économique fulgurant, proportionnel à l'augmentation des forces dans le camp de l'OTAN.
6: Comment on dit ancêtre en roumain? Je vais regarder.
8: Strămoșul. Strămoșul. 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
5: La quête s'écoule. 13 heures.
1: Căut pe basme, pe poveste din aici.
9: Da.
0: Je cherche des contes, mais je ne trouve rien.
1: Nu există mai mult povestitor.
9: Pe undeva pe sub biserică, pe partea aia lantă, găsești oameni mai bătrâni.
1: Da?
0: Allez de l'autre côté de l'église.
1: Ok.
0: Tu pourrais y trouver des vieux.
9: Urci pe aici, te duci pe centru. Pétarde.
0: Je dresse l'oreille, les pétards me rappellent pétarde. Les exercices militaires, bande son de la commune. Puis, je rencontre l'homme au beau cheval. Ne t'en fais pas, il ne mord pas. Je ne connais personne qui
10: pourrait s'éteindre. De aici, de pe 5, chiar nu știu.
11: Da?
10: Am înțeles, dar nu știu, nu.
0: Ni dans les autres villages.
10: Nu știu, nu știu pe nimeni. Chiar nu știu.
11: Nu,
10: aici, la noi, la 5, nu
0: există. La populație s'exilă.
10: Populație multă. Stai, tata. Da. Nu, chiar nu știu să vă pot spune cine și cum. Chiar nu știu.
0: Tout est tu. Ce qu'on ne raconte pas s'efface. Le temps est compté. Samedi 4 novembre 2023. Chinku.
12: Toujours rien dans mon panier. Nada, rien de magique.
0: Avant-dernier jour.
12: Des histoires d'exil économique et des fake news remplacent les comptes post-post-modernes.
0: Je sais pas, le constat est qu'on peut plus rien récolter. Que...
12: Les nouvelles fables et les nouveaux vampires nous sucent le sang. Le livre de Pauline est mon amulette. Pauline Schulerus consigne ceci.
13: Wie ich gesammelt habe.
12: Sur sa démarche de collecteuse.
0: Au cours des dernières années, beaucoup de ces contes sont tombés dans l'oubli. Les adultes d'aujourd'hui n'enseignent plus à leurs enfants ce que leurs parents leur ont appris. Ils les envoient à l'école pour apprendre de nouvelles choses. Des choses vraies. Seigneur, pardonne-nous, car nous ne croyons plus en ce en quoi nos ancêtres croyaient.
14: Doamne iartă-n, nu mai credem ce au crezut cei bătrâni.
15: Pauline Schulerus.
0: Le temps est suspendu. Quelques instants plus tard et plus sombre.
16: Aici de dedesubt e alb, alb.
10: Sau pui pe limbă.
12: Je rentre à la pension. Prigojine m'offre un verre de tsuika. Il lève le coude, Nazdrovie. À la fin de la bouteille, une nouvelle famille coule dans mes veines.
0: Marié ?
12: Me demande Prigojine. Je mens.
0: Oui.
12: Tous ensemble, on épluche les champignons cueillis par Nicolas sur le champ de tir.
0: Pauline Schulerus écrit ceci. Les soirs d'automne, lorsque le maïs arrive à maturité, les amis et voisins se rassemblent pour effeuiller les épis récoltés par les uns et les autres. Ils passent ainsi de nombreuses soirées à travailler ensemble et se divertissent en se racontant des histoires et en chantant. C'est la période des contes. J'ai alors remarqué que les jeunes racontaient non pas des contes, mais des histoires tirées de la Bible ou des journaux et s'enorgueillissaient de connaître des faits réels. Ils ne croient plus en ces mensonges. Ces histoires vraies sont très prisées.
12: Pauline consigne cela en 1907. Le siècle tourne une page. La fin des empires approche. Encore et encore, je rabats de la matière. Raw. Brut.
0: 17h11. La quête s'écoule.
1: Sunt singură. Intră, intră.
12: Je suis seule.
1: Intră, intră.
12: Entre. M'invite Victoria qui maintenant me tutoie.
1: Am pus acum de cafea. Ce ai acolo?
12: Qu'est-ce que t'as là?
1: Este de Lupse răbufețită. Culețurile seara, diminițile. Asta este versuri populare.
6: Ce sunt de poemi folclore.
11: Pe care l-a colectat
6: a colectat Paulin Julius.
1: Codrule, codruțule, seara, diminețile, pe la toate porțile să se scoale toantele, adică fetele, să le mân cu vacile,
6: furé, furé,
1: și dorm cu gurile căscate și mușele
6: blăstămate
1: că vin la gura nechemate.
6: Des filles qui dorment et des mouches dans leur bouche.
1: Da, interesant. Asta e populare asta. Da. Păi există, dar aici, adică a fost, dar nu mai...
11: A fost, da, a fost.
1: Da, a fost și aici, da.
6: Si aussi ça existe.
1: Ultima bătrână a murit acum 3 săptămâni, care a avut 94 de ani.
6: La toute dernière femme qui savait chanter ça ici est morte il y a 3 semaines.
1: Care mai știa, deci nu mai sunt. Eu sunt bătrână, dar...
6: Elle avait 94 ans.
1: Bătrân, de-aia care a stat aici.
6: Moi aussi je suis vieille, mais j'ai vécu ailleurs.
1: Deci... care eu cu copilărit, eu încă n-am stat tot timpul aici, că eu am fost plecată și apoi am venit. Bătrânii care au stat aici și au trăit în mijlocul...
6: Celle qui ont passé toute leur vie ici ont une autre compréhension.
1: Alții, știu, da. Și a mai fost un bătrân care ăla iar a murit acum 2 ani, ăla încă știa de toate.
6: Et il y avait aussi un vieux qui est mort il y a 2 ans, il connaissait tout. À part moi, je pense... À quelques mois, j'ai manqué la dernière personne nourrie de transmission orale. Je suis en retard. Puis avec Victoria, on reprend le fil. À l'époque où Pauline fait ses recherches, c'est l'Empire austro-hongrois. Les droits des Roumains ne sont pas reconnus. Les Saxons étaient les propriétaires, les gouverneurs. Et puis, il y a eu le roi Carol et le roi Mihai qui ont donné des terrains aux paysans roumains et qui ont commencé petit à petit à reconnaître les droits des Roumains.
1: Et qui présente chestia asta?
6: À qui vas-tu présenter ce documentaire?
1: Je crois que les Français seraient les plus intéressés à accepter.
6: Moi, je pense que les Français seraient les plus intéressés.
1: A trecutului așa din viața culturală românească.
6: Sur le passé culturel de la Roumanie.
11: J'espère que vous venez.
1: Mă suni înainte ca să fiu acasă.
6: Appelle-moi quand tu reviendras.
1: Și să nu mor până atunci, Doamne, iată.
6: Pour que je sois chez moi.
1: Mă să nu mor, că nu te-o nici. Da, nu.
6: Et pas morte. Pas morte.

0: 19h10. Dans ma quête biscornue et naïve, je ne trouve rien. À part moi, je pense. C'est mort.
1: Chinko, c'est bientôt fini. Mon passage à Chinko. Et je vais peut-être partir les mains vides. Sans un compte. Il reste 48 heures.
2: Wow! Miraculous! Bonjour! Pêche-t-il?
0: Très! Trois poissons?
3: Non, c'est mal.
0: Un. Il y en a plus.
2: Deux, trois. My mood, wow! Yo, enregistre ce coup sonnette.
0: J'enregistre, je fais une collection de contes.
2: J'ai fait une collection de basme.
0: Tu en connais?
2: Ch'ti, basme.
3: Ch'ti.
0: Non, que des contes sur des poissons.
2: Wow! Comment est-ce qu'il y a?
3: Yeri là.
2: Yo, Marie.
3: Ça, Marie.
2: Ciao.
3: Ciao.
0: Ici exista la plus grande réserve de motifs pré-chrétiens, toute une cosmogonie qui s'éparpille, comme des crispies dans le paysage des bergers intemporels. Ça fond comme la banquise. Pauline, elle, a retenu un peu la fonte en consignant, en compilant. 47 contes fantastiques, 13 contes légendaires, 5 contes destin, 6 contes sur le diable, stupide et les dragons, et sa somme ethnobotanique.
4: Pflanzen in Glaube und Brauch der Siebenbürger Sachsen.
5: Les plantes dans les croyances et les coutumes des Saxons de Transylvanie.
0: Pauline signe une œuvre monstrueuse.
6: Pauline Schulerus est. Femeia chamai extraordinaire pe care am cunoscut-o.
0: C'est l'être le plus extraordinaire que j'ai connu. Elle a participé à la vie de son village.
6: Participat la viața.
0: D'abord à Chinko et dans d'autres villages.
6: Mai întâi
0: où ses parents ont déménagé.
6: Apoi în celelalte localități pentru că părinții au fost mutați dintr-un sat în altul.
0: En 75.
6: În 1975. Am fost în Alțina.
0: Je suis allé à Alțina.
6: Eu personal și am cules material, da?
0: Je n'ai trouvé aucun des conteurs qu'elle avait rencontré.
6: N-am mai găsit pe nici unul dintre povestitorii ei. I-am căutat și toți erau decedați. Dar
0: j'ai trouvé les textes qu'elle a consignés dans ce volume extraordinaire.
6: Texte din cele povestite de ea în acest volume extraordinar.
0: Des légendes, des habitudes.
6: Legende.
0: Sur la naissance, le mariage, la mort.
6: Obiceiuri. Obiceiurile din sat, la diverse sărbători, la naștere, la nuntă, la moarte.
0: Je les ai enregistrées.
6: Și le-am înregistrat la magnetofon.
0: Sur mon magnétophone.
7: Sudeal pe supădure.

0: ușor nebotezat, așa.
1: Le temps est impérieux.
2: À l'Armipub, le 4 novembre.
3: Je pose le livre de contes rouge sur la table grasse kaki où j'ai avalé ma Soldier's Pizza.
1: Soudain, il plut comme vache qui pisse.
3: À l'Armipub, je rencontre Aurel. Travaille ici. On discute.
4: Ils ne font pas comme ils disent.
5: Sur le camp, on distribue de la nourriture, des boissons. Oui, il y a des militaires.
4: Polonia, France, America.
5: De Pologne.
4: Acum mai pot și de mai multe părți am auzit acum ultima perioadă.
5: De France, d'Amérique.
4: Au fost mai mult.
3: Ça, c'est déjà du passé. Depuis, les GI sont partis. Mult.
5: Moi, je travaille sur une saxonne. Il y a très longtemps, elle a fait une collection.
4: Les
5: saxons sont partis de Roumanie. J'aime bien raconter. J'aime bien écouter des choses que je ne connais pas.
4: Ce sont des choses que je ne sais pas. Despre ora sau despre cum era lumea altă dată.
5: Sur comment était le monde avant autrefois.
3: Il est tard, il pleut.
1: Le temps est urgent.
3: Je prends la route du retour.
2: Ciao.
3: Aurel m'enveloppe avec mon matériel.
2: Je suis complètement enveloppée dans un sac plastique, une poubelle jaune.
3: Je me transforme en une drôle de créature.
2: Aurel m'a enveloppée.
3: Nocturne. Dans ma procession. Je fais sacrément du bruit.
2: Je vais essayer d'éteindre.
3: Depuis le début, errante et paumée au cœur de la profonde forêt,
6: j'essaie de colporter.
1: Départ dans une poignée d'heures et de secondes.
7: My country is safe.
3: Je rentre à la pension.
7: It's safe because
3: les chauffeurs me préparent des patates rissolées.
7: Roumanie.
5: Je vous dis ma réalité. Un pays est sûr. Parce qu'il y a l'OTAN.
3: Autour de la table, les chauffeurs de car s'enflamment. Ça chauffe.
8: Nu, așa zic ăsta la televizor, cum a zis și Joana. Bine că am intrat, că datorită,
7: fratele
8: că
7: dacă meu, nu era... Fratele meu, eu îți spun adevărul.
5: Je vous dis la vérité.
7: Spun adevărul.
3: C'est parti, mă zi Nicola.
9: I tell you,
10: zici că ești pirate cu Sandokan, o alergă pe diamanta.
7: Ascultă puțin.
8: Ok, you can start.
5: On peut commencer parce que j'ai très soif.
8: I am very thirsty.
2: Ok. Sont aici pentru că este o doamnă.
5: Je suis ici parce que il y a une femme saxonne. Elle a fait une super grande collection de contes.
2: Și când a făcut, a întrebat oameni.
5: Quand elle a demandé d'où venaient ces contes.
2: Din armată, pentru că
5: on lui a répondu de l'armée. Parce que sous l'Empire austro-hongrois, l'armée durait 5 ans. Et on racontait beaucoup d'histoires. Pauline Schulerus consigne cela.
1: Si l'on demande à un bon conteur de qui il tient ses histoires, il répond généralement ceci.
11: De la Cotane.
1: De l'armée.
11: Pauline Schulerus.

0: Départ dans 15 heures.
1: Dans la nuit, je vais faire un tour.
2: Tiens, adieu.
0: Le temps file.
2: Le temps file.
0: Le temps nous mange.
1: J'accroche de l'ail au rétroviseur.
0: Aïe.
3: Usturoi, aïul, usturoiul.
0: Comme amulette, l'ail éloigne les fantômes. Placé dans le berceau d'un enfant, il empêche son enlèvement par la mauvaise mère de la forêt.
1: L'asphalte neuf des fonds européens flambe par touches. Je pique un sprint sur la route cabossée. C'est si bon d'échapper à la ligne toute droite et mortelle que nous tend le siècle. Et de se perdre. Je fugue entre les mondes. Et dans le rétroviseur, je te vois.
0: Dracula. D-R-A-C-U-L-A. Minuit une, le voyage touche à sa fin.
2: Je rentre à la pension. Il n'y a personne. Chinko à la croisée de l'OTAN du merveilleux, des traces de l'Empire austro-hongrois, de l'ancestral, de l'ultra-moderne, de la guerre qui se prépare. Gros bordel. Il y a des Macédoniens qui sont arrivés, une nouvelle équipe de militaires français, un nouveau bataillon.
1: Et à ce stade de ma quête, je te demande...
2: Qu'est-ce qu'on fait de nos vies?
1: On a peur. Et puis on a peur de nos peurs.
2: Que vit Pauline de sa vie?
1: Elle prit une tangente.
2: Contre vents et marées, elle étudia en autodidacte, sans le bac, sans les études qui lui furent interdites, refusées. En solitaire, elle fait des sommes.
1: Ok, j'arrête.
2: Des compilations de souvenirs, de récits, de pratiques qu'elle rend immortelles. Qu'elle fait passer dans l'avenir.
4: Bărbat, bărbățelul meu, n-am fugit de lucru greu, numai de urâtul tău. Barba-s punge, gura-s pute, de urât îmi poate ajunge. Barbă sură pe mărgele...
2: Ça, c'est une archive de la collecte de Ion Taloche qui partit sur les traces de Pauline Chulios.
4: Oficiul împăratului, știu cum?
5: Oficiul împăratului,
4: așa. A fost, așa să zic chiar că a fost odată împărat și a avut doi copii.
0: Jour du départ.
1: C'est le jour du départ.
0: Sous un ciel laiteux.
1: Le 5 novembre 2023, j'immortalise le moment.
2: Souriez.
1: Les militaires français ont QL, quartier libre. On assure le transport pour la visite des militaires français.
2: Les militaires arrivent à la pension. Non.
6: Non, personne.
2: On va aller chercher au polygone. Nous allons visiter le

0: château de Bran. Chez Dracula.
1: Attends-moi. Je monte.
2: On monte dans le car de Cuteline.
3: Dis-moi une fois.
2: Je quitte les lieux. Je reviendrai une dernière fois.
1: Voilà. Je quitte Chinku, je quitte les garçons, les chauffeurs, Nicolas, l'Ukrainien, Yulia, Ferry, les hôtes. La pension Casa Maria.
2: Je quitte les lieux et ce départ est dur comme tes dents pointues.

Les nouveaux contes de Chinku, ça parle d'une quête et du temps qu'il faut remonter. C'est l'histoire d'un conte moderne que l'on s'approprie. Chacun en détient un bout. Et on se le partage sans le savoir. Comme une grande couverture continentale, d'est en ouest.

0: Et à ce stade de ma quête, je te demande, est-ce que la vision cosmogonique du monde s'efface à jamais? Ou bien la magie peut-elle revenir? Qu'a conjuré Pauline? Prochain épisode.
1: Me ferai-je vampiriser?
0: Disparaîtrai-je dans le décor?
1: Rencontrerai-je Pauline?
0: Le sablier est retourné.
2: Post-scriptum. À suivre.

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J'habite une planète où le projet, c'est le profit. Et le profit, c'est le progrès de tous les produits dont je profite. Chaque jour, des néo-prophètes me promettent des programmes, des prothèses qui me préservent ou préviennent mon ennui probable. Devant la promo, je me prosterne. En dépit de propos qui me consternent, on me provoque, on me promène. Promis, ma jouissance sera prochaine. Et le monde croit puisque je procrète, tant que je file droit, pas de problème. Mais si je proteste, on me

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1: Produit. Intérieur. Brut. Brut.
0: Elle produit comme un signe objectif qu'on n'aurait jamais construit.
1: Brut.
0: Il se produit tel un nouvel oracle, nous guide et nous instruit.
1: Brut.
0: Il nous conduit à vouloir toujours plus dans un monde qui se détruit.
1: Intérieur.
0: Il nous réduit à devoir mettre un prix à ce qui était gratuit.
1: Brut.
0: Sur nos peurs, il s'appuie. Qui sera le prochain mauvais élève?
1: Brut.
0: Comme un ver dans le fruit, investit nos corps, nos cœurs et nos rêves.
1: Brut.
0: Et le mouvement induit folle ascension qui jamais ne s'achève.
1: Intérieur.
0: Et je m'enfuis dans l'ivresse infinie, doucement je m'élève. 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
1: je veux.
0: L'abondance et l'aisance éternelle dans un monde illimité.
1: Je veux.
0: La puissance arrogante d'une classe insolente méritée.
1: Je veux.
0: Me dépenser sans cesse pour accéder aux plus belles pièces d'orfèvre.
1: Je veux.
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0: Parfois me viennent des visions inquiétantes et des questions qui m'entraînent sur une voie différente. De quoi ai-je peur quand je refuse de prendre place dans cet instant qui a tant à m'apprendre? Dois-je requalifier cet appétit avide, cesser de quantifier pour remplir mon vide, éprouver qui je suis, retrouver ma trace, creuser sous le parvis de la grande surface. 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